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1: Bonjour à tous, c'était un report de 24 heures. La ministre de l'Agriculture dévoilera les mesures pour aider les agriculteurs ce matin. Annie Genevard devait présenter le plan d'urgence hier, mais avait annoncé le reporter de quelques jours à cause d'ultimes concertations entre les ministères. Conséquence de ces aides, le Premier ministre demande à Bercy de trouver des pistes d'économie à réaliser pour compenser. Sébastien Lecornu propose des annulations et des gels de dépenses de l'État pour financer les dépenses urgentes. Autre aide, celle pour le carburant, elles sont maintenant pour le BTP ou les pêcheurs, mais les routiers en sont exclus. L'Organisation des transporteurs routiers européens dénonce cette décision apprise alors que le secteur n'a pas été concerté. Annoncer dès maintenant l'exclusion du transport routier d'une quatrième vague d'aide relève d'une décision précipitée, selon un communiqué de l'ORTE. 15 000, c'est le nombre de forces de l'ordre qui seront déployées à la fin du mois pour la visite officielle du pape Léon XIV en France. Dans le détail, 14 000 membres des forces de sécurité seront déployés à Paris, selon le ministre de l'Intérieur, Laurent Nunez, et 1 000 à Lourdes, des policiers, des gendarmes et des militaires de l'opération Sentinelle. Le souverain pontife doit se rendre à Paris le 25 septembre prochain. Non-lieu confirmé pour les deux rugbyman français en Argentine. La Cour suprême de Mendoza a confirmé la décision en faveur d'Hugo Radou et Oscar Gégou, accusés de viol aggravé sur une jeune femme en 2024 lors d'une tournée du 15 de France en Argentine. Les poursuites avaient été annulées en décembre 2024 avant que la plaignante ne saisisse la Cour suprême. À l'étranger, il y aura bien une enquête après une frappe américaine contre un mariage en Iran, selon le vice-président Chidi Vance, qui s'est dit sceptique. Le bombardement a fait 4 morts selon Téhéran. Et puis en sport, en tennis, c'en est fini pour Gaël Monfils. Le français s'est incliné au deuxième tour de l'US Open face à l'américain Lerner Tien. C'était le dernier match du Grand Chelem pour Monfils qui a fêté ses 40 ans lors du premier tour. Ça passe en revanche pour Arthur Géa, qualifié pour le troisième tour. Voilà pour l'actu. Très bon début de journée à tous.
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1: La Gogolympiade, c'est un événement pas comme les autres qui clairement ne se prend pas au sérieux et qui propose de lâcher prise avec une multitude de jeux aussi délirants les uns que les autres. Ça se passe aux cabanes dans le Tarn, dans le nord du Tarn. Et c'est demain, le 5 septembre, à partir de 15h. Sophie et Ariel font partie de l'association La Pipistrelle qui porte la Gogolympiade.
2: C'est un projet très très sérieux. Ici, on est une équipe très soudée. On se demandait comment on pourrait s'amuser. Donc on s'est dit, faisons une après-midi jeu avec des gens qui s'ennuient en fait. Hein. C'était ça le projet. Hein. Pour le programme, effectivement, il y a plein de petits jeux. L'après-midi, donc 15h, lancer de claquettes chaussettes ou babouche. Hein. Ça, c'est chacun le fait comme il veut.
1: Un autre jeu est crier son animal totem. Ça se passe à 17h.
3: Oui, alors en fait, crier son animal totem, c'est un peu l'expression de soi. Les gens vont se rassembler du coup pour donner le meilleur de soi-même et pour vraiment se mettre à nu.
2: Je voulais dire que quand même c'était une compétition très sérieuse, hein, donc il y aura des coupes à gagner, donc il y a un podium à 18h30, un podium avec les meilleurs joueurs de la journée. Je vous dis pas tout, mais voilà, il y aura des petits bonus aussi pour que les gens puissent gagner. Et après il y a la boum pour les enfants aussi, avec un super DJ, DJ Simon, qui sera là pour les enfants, pour ambiancer un petit peu le site. Et après, bien sûr, il y a la boum des grands. Alors là, c'est DJ Mam qui s'occupera des grands enfants.
1: La Gogolympiade, ça se passe demain, samedi 5 septembre, à Les Cabanes dans le Tarn, à partir de 15h. C'est toute une journée de jeux un peu dingue, avec également buvettes, frites et waf waf hot dog pour ce qui est de se remplir le ventre.
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1: La 40e édition de la fête des sports de Montauban a lieu au cours Foucault tout au long du week-end. L'occasion pour les Montalbanais de rencontrer les acteurs du sport local et pour les parents, comme Faustine, de trouver la nouvelle activité de leurs enfants.
2: Je vais y aller avec mon fils de 7 ans pour essayer de chercher justement une activité. Il en fait déjà une. Je pense qu'il a envie cette année de faire la danse hip-hop et aussi de tester le foot peut-être.
1: Découvrir, c'est le mot d'ordre de cet événement.
3: Je trouve que c'est bien, ça peut influencer les jeunes, ça peut influencer aussi les personnes qui font pas du sport. Donc voilà, ça peut avoir aussi, il y a plein de personnes qui ont, ils ont de la flemme de faire du sport, ça peut motiver en fait le groupe. Et maintenant je vois des groupes de sport partout et je trouve que c'est intéressant.
1: Certains, comme Ludovic, ont déjà trouvé leur sport, mais ça ne l'empêchera pas d'aller faire un tour au cours Foucault ce week-end.
4: Pour découvrir des nouveaux sports, pour rencontrer les gens qui représentent leur club, ça permet de voir autre chose que du rugby.
1: Pour lui, le sport véhicule des valeurs fortes de solidarité et crée des liens uniques.
4: C'est très important parce que ça maintient la forme, on rencontre plein de, voilà, on se fait plein d'amis et des amis qu'on garde toujours.
1: Le sport séduit par son côté compétitif, mais pour Agnès, il reste avant tout une activité ludique.
5: Ce qui me manque si je faisais un sport, ça serait le côté jeu. Là, ils avaient fait de l'escalade pendant une période, par exemple. Il y a eu un club où il y avait beaucoup de compétitions et en fait, on a arrêté l'escalade et c'est pour ça qu'on avait arrêté l'escalade. Alors que l'ancien club, et là, on va y retourner, c'est un club où il y a beaucoup de jeux et c'est fun et on apprend et on fait du sport réel, mais dans le jeu. Et ça change toute la donne.
1: Pour sa 40e édition, la fête du sport de Montauban accueillera 80 clubs et associations. CFM sera au cœur de cet événement et leur donnera la parole tout au long de la journée avec des reportages et interviews en direct.
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0: Bon réveil à vous sur CFM Radio, c'est avec Jérôme là pour vous accompagner jusqu'à 10h. Et bien sûr, on commence avec un point sur l'actu.
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0: Tout de suite, c'est le Flash Info de Nicolas Gomez. Bonjour Nicolas.
2: Bonjour à tous. Cet été restera dans l'histoire. Jamais il n'a fait aussi chaud en France qu'en 2026, selon la ministre de l'écologie, Monique Barbu. Et cette chaleur va encore perdurer. 5 départements du sud de la France sont en vigilance orange canicule. L'Aude, l'Hérault, le Gard, l'Ardèche et la Drôme. Et la chaleur devrait persister au moins jusqu'à dimanche, selon Météo France. Le plan de sauvegarde pour le monde agricole sera dévoilé aujourd'hui. La ministre de l'Agriculture, Annie Genevard, doit dévoiler les mesures d'urgence après un été caniculaire et une sécheresse qui a fortement impacté les exploitations. Hier, le patron de la FNSEA avait mis la pression sur le gouvernement alors que l'annonce de ces mesures avait été reportée. Un premier procès après le scandale des EHPAD Orpea. 2 anciens directeurs du groupe seront jugés pour délit d'initié à Paris. Ils sont accusés d'avoir revendu des actions de la société avant la sortie du livre dévoilant les problèmes de maltraitance dans les établissements pour personnes âgées en 2021. Une audience doit se tenir en octobre pour fixer une date de procès. Au Népal, plus d'une semaine après la crue soudaine et meurtrière, 2 ouvriers bloqués dans un tunnel ont été sauvés. Selon les autorités locales, ils ont été extraits vivants. Le dernier bilan fait état de près de 1300 morts et 5600 disparus. Dans moins d'un mois, le pape Léon XIV entamera sa visite officielle en France. Pour l'occasion, près de 15 000 forces de l'ordre seront mobilisées. Annonce du ministre de l'Intérieur qui dévoile le dispositif au journal La Croix. À Paris, 14 000 gendarmes, policiers, militaires sentinelles seront sur le terrain et 1 millier à Lourdes. Ce sera le dernier début du The Event. Aujourd'hui, jusqu'à lundi, des dizaines de streamers et créateurs de contenu se donnent rendez-vous à Montpellier pour un événement caritatif. En 9 éditions, près de 58 millions d'euros de dons ont été levés en faveur d'associations. Et puis le foot avec l'ouverture hier soir de la 3e journée de Ligue 1. Lille s'est imposée sur le plus petit des scores face à Toulouse, 1-0. Ce soir, PSG Monaco à 21h05. Voilà pour l'actu. Très bon début de journée à tous.
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1: C'est pas si facile, les Carbone avec Boulevard Désert. Il est 7h05. 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Je vous rappelle, bien sûr, d'ici là, dans quelques instants, on va faire un point sur la rentrée aussi côté jeux vidéo avec trois sorties cette semaine assez marquantes dont je vais vous parler d'ici quelques instants, juste après The Cranberries, Free to Decide.

0: Et bientôt, 7h10, c'est toujours Jérôme avec vous sur CFM Radio. Très bonne matinée, comme promis, tout de suite, on va parler de jeux vidéo. Info sur les trois sorties de la semaine. La direction artistique la plus marquante de cette rentrée, sûrement celle d'Orbital. C'est l'exclu Switch 2, jouable uniquement en coop. Elle nous embarque dans un univers de science-fiction inspiré visuellement des animés japonais des années 90. Il est sorti ce jeudi 3 septembre et il obtient un joli score de 82% sur le site Metacritic. C'est un 16 sur 20 notamment pour jeuxvideo.com qui souligne une direction artistique au top, une bande son immersive et un gameplay coopératif, inventif et équilibré. Ce jeudi, c'était aussi la sortie du RPG vampirique The Blood of Dawnwalker. Il est développé par Rebel Wolves, d'anciens développeurs de The Witcher 3. Vous y incarnez Cohen, humain le jour et vampire la nuit. Il va tenter de sauver sa famille au gré d'une histoire façonnée par vos actes. Côté presse, une franche réussite là aussi avec un 83% sur Metacritic. Le site Gameblog lui a même décerné la note de 9 sur 10, notamment pour, je cite, son ambiance sombre, délicieusement assumée, une narration portée par nos choix et une écriture d'une excellente facture. Enfin, aujourd'hui, c'est l'arrivée d'Onimusha Way of the Sword, une licence culte qui revient des années après avec sa touche d'humour et ses combats techniques exigeants et ses boss mémorables. C'est à 86% sur Metacritic. Le site Gamekult, lui, accorde un 8 sur 10. Il note de très bons moments de mise en scène et surtout un système de combat intelligent et gratifiant dont on ne se lasse jamais. Voilà pour cette rentrée jeux vidéo ludique un petit peu chargée, hein, c'est vrai, mais au moins vous avez l'embarras du choix. Amusez-vous bien et dans quelques minutes, on fait un point sur le temps prévu sur vos départements aujourd'hui. Et côté musique, c'est Michael Kiwanuka qui arrive.
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1: Grand bouton toujours installé sur l'Occitanie cette semaine et en ce vendredi 4 septembre, mais on va malheureusement aussi retrouver des températures caniculaires au cours de l'après-midi. Ce matin, il va faire 23 à l'Albin qui est 21 à Saint-Céré, 23 pour Noé qui est la Bastide de Penne, 22 à La Cône et 24 du côté de Vaour, 22 à Salcuran et Villefranche de Rouergue ce matin. Cet après-midi, ça remonte jusqu'à 34 à Cajar et Catus, 33 à Quélus et La Française, 35 même à Albi et 33 à Vienne, 34 du côté de La Fouille, 31 à Honnay-le-Château. Et puis aujourd'hui, on peut souhaiter une bonne fête aux Rosalie en ce vendredi 4 septembre. Un concert ce soir à Saint-Antonin dans le Tarn-et-Garonne, c'est l'art du chantre médiéval avec l'ensemble Gilles Binchois. On va en savoir plus dans un instant dans le coup de projecteur de CFM Quélus avec Lisa.

0: veux du succès de 400 strings. Il est 7h20. Dans une dizaine de minutes, on se retrouve pour faire un point sur ce qu'il y a à faire sur vos départements en cette rentrée, les sorties à ne pas rater. Et puis, on écoute aussi Oasis dans un instant. Go Let It Out, suivi de Rosaline. Mais tout de suite, eh bien, on va parler d'art médiéval avec un concert ce soir à Saint-Antonin. Et c'est Lisa qui nous en dit plus.
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2: L'art du chantre médiéval sera mis à l'honneur par l'association des Amis de l'Orgue Puget de Saint-Antonin-Nobleval avec un stage tous week-ends et un concert de l'ensemble Gilles Binchois, où Dominique Vélard est chanteur et compositeur.
3: Le chantre médiéval, c'était un chanteur d'église qui avait vocation de porter les textes. Mais les textes lus dans une église, ça ne fonctionne pas. Donc on est obligé, tout dans une liturgie au Moyen-Âge était chanté. Alors là, en fait, on va alterner avec Willem Janssen, qui est un grand ami et qui a souvent joué avec l'ensemble, avec qui j'ai fait aussi pas mal de récitals. On a fait des concerts tous les deux. Et là, en fait, il va accompagner deux pièces que moi-même j'ai écrites pour voix et orgue. Donc en fait, c'était le jeu un petit peu d'avoir des musiques du 10e, 11e, 12e siècle et puis des musiques d'aujourd'hui pour voir justement les rapports entre ces différentes compositions.
2: Geneviève Faucroul est la présidente de l'association des Amis de l'Orgue Puget de Saint-Antonin-Nobleval.
4: Et aussi peut-être de parler des manuscrits, parce que autant pour le concert que le stage qui va suivre, Dominique nous propose donc eux vont chanter d'après les premiers manuscrits pour voix, dont un manuscrit de Gaillac, et j'aime bien le dire parce qu'on n'est vraiment pas loin de Gaillac. Donc à Gaillac en 1070, je crois, a été copié un magnifique manuscrit de chants sacrés sur lequel s'appuie Dominique, et pendant le stage samedi et dimanche, ce manuscrit de Gaillac sera mis à l'honneur.
2: Orgue et chantre médiéval, ce soir en concert à 20h30 à l'église de Saint-Antonin-Nobleval. Renseignements et inscriptions aussi pour le stage qui est proposé samedi et dimanche auprès de l'association des Amis de l'Orgue Puget de Saint-Antonin.
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0: Snap de Rosaline, il est 7h30, c'est le moment tout de suite d'aller faire un petit tour sur vos départements. On va voir ce qu'il y a à faire en cette rentrée, je vous donnais quelques bonnes idées de sortie. On commence avec l'expo Le Temps des Images, la sculpture en Rouergue à la fin du Moyen-Âge. C'est à voir jusqu'au 22 novembre au musée Fenaille à Rodez. Les chefs-d'œuvre de la sculpture gothique en Rouergue sont exposés pour célébrer les 500 ans du clocher de la cathédrale Notre-Dame de Rodez. Découverte récente, restauration et œuvre inédite révèlent l'importance de ce patrimoine unique dans la création française à la fin du Moyen-Âge. Dans le Tarn-et-Garonne, vous avez encore quelques jours pour découvrir dans la médiathèque de Saint-Antonin et Caylus les regards croisés de Paul Faure et d'Amélie Galup sur la Belle Époque. Une exposition collective présentant les photos des deux photographes qui ont donné leur nom à ces médiathèques. C'est jusqu'au 10 septembre et c'est gratuit. Et puis dans le nord du Tarn, au cœur du château de Salette, à Cahuzac-sur-Vert, plongé dans l'univers onirique de Stéphane Frey, un monde de créatures anthropomorphes inspirées du street art où grenouilles, girafes et singes évoluent entre jungle urbaine, couleurs vives et émotions humaines. L'expo de toile intitulée Frey et sa faune urbaine est à découvrir encore jusqu'au 30 octobre. Voilà pour cette rubrique culturelle. On y reviendra sur ses sorties dans une heure sur CFM Radio. Très bonne matinée tout de suite avec Sam Sauvage. 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

0: Superstar de Good Neighbors. Avant, c'était Avril Lavigne et Youngblood. Il est quasiment 7h40. On va retrouver la rédaction de CFM Montauban d'ici une dizaine de minutes. On va faire un point sur un moment important de la rentrée. Forcément, la fête des sports de Montauban. Ce sera dans le coup de projecteur. Pour en savoir plus juste avant, c'est la météo de tous vos départements. Et puis, c'est Eva qui arrive aussi très vite avec Sur la piste.
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1: Le soleil est toujours bien au rendez-vous tout au long de la journée sur vos départements. Quasi pas ou très peu de nuages en programme, mais prudence avec le retour de forte chaleur cet après-midi. Ce matin, on commence déjà avec 24 à Castelnau-Moratier, 22 à Puy-l'Évêque, 24 à Moissac et 22 à Caussade, 23 pour Cordes-sur-Ciel et Brassac, 22 pour Rodez et Malville ce matin. Cet après-midi, ça va remonter jusqu'à 35 à Pradines, 33 à Montcuq,

34 à Saint-Antonin et Montauban, 34 toujours à Monestier, 31 pour Murat-sur-Vèbre, 32 du côté de l'Essac et 34 cet après-midi à Toulon-Jac. Et puis n'hésitez pas évidemment à souhaiter aujourd'hui une bonne fête Rosalie si vous en connaissez en ce vendredi 4 septembre. On va faire un point sur la fête des sports du côté de Montauban dans un instant, ce sera dans le coup de projecteur.

0: Atomic de Blondie. Il est quasiment 7h50. Très bonne matinée sur CFM. On se retrouve d'ici quelques minutes à 8h pour vos infos. Je vous rappellerai aussi juste après les places qu'il y a à gagner ce matin sur CFM Radio. Nia Win, c'est dans quelques instants Nothing Good, suivi de Edwin Collins. Je vous rappelle aussi que vous pourrez retrouver toutes nos émissions sur le site cfmradio.fr en podcast évidemment. Mais là, tout de suite, c'est pas en podcast, c'est un focus sur l'actu locale, direction le Tarn-et-Garonne, pour faire un point sur la fête des sports du côté de Montauban.
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2: La 40e édition de la fête des sports de Montauban a lieu au cours Foucault tout au long du week-end. L'occasion pour les Montalbanais de rencontrer les acteurs du sport local et pour les parents, comme Faustine, de trouver la nouvelle activité de leurs enfants.
3: Je vais y aller avec mon fils de 7 ans pour essayer de chercher justement une activité. Il en fait déjà une. Je pense qu'il a envie cette année de faire la danse hip-hop et aussi de tester le foot peut-être.
2: Découvrir, c'est le mot d'ordre de cet événement.
4: Je trouve que c'est bien, ça peut influencer les jeunes, ça peut influencer aussi les personnes qui ne font pas du sport. Donc voilà, ça peut avoir aussi, il y a plein de personnes qui ont, ils ont de la flemme de faire du sport, ça peut motiver en fait le groupe. Et maintenant je vois des groupes de sport partout et je trouve que c'est intéressant.
2: Certains, comme Ludovic, ont déjà trouvé leur sport, mais ça ne l'empêchera pas d'aller faire un tour au cours Foucault ce week-end.
5: Pour découvrir des nouveaux sports, pour rencontrer les gens qui représentent leur club, ça permet de voir autre chose que du rugby.
2: Pour lui, le sport véhicule des valeurs fortes de solidarité et crée des liens uniques.
5: C'est très important parce que ça maintient la forme, on rencontre plein de, voilà, on se fait plein d'amis et donc des amis qu'on garde toujours.
2: Le sport séduit par son côté compétitif, mais pour Agnès, il reste avant tout une activité ludique.
6: Ce qui me manque si je faisais un sport, ça serait le côté jeu. Là, ils avaient fait de l'escalade pendant une période, par exemple. 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

0: Il est 8h, allez, bon courage, c'est bientôt le week-end. Et en attendant, moi, c'est Jérôme avec vous sur CFM Radio, là, jusqu'à 10h. Et d'ici quelques minutes, c'est Lilywood and the Prick, You Want My Money. Mais tout de suite, on retrouve l'essentiel de l'actu.
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0: C'est le Flash Info tout de suite, c'est de Nicolas Gomez. Bonjour Nicolas.
2: Bonjour à tous. Décidément, le sud de la France ne peut pas respirer. 5 départements de l'Aude à la Drôme sont en vigilance orange canicule. On attend un mercure qui devrait encore grimper et atteindre les 39 degrés locaux. Localement dans l'intérieur du Languedoc. Et justement, cet été a été le plus chaud depuis le début des relevés en France, selon la ministre de l'écologie, Monique Barbu, hier. Quasi impossible sans le changement climatique, d'après la patronne de Météo France. L'attente aura été de courte durée. La ministre de l'Agriculture doit dévoiler ses mesures pour aider les agriculteurs ce matin lors d'une conférence de presse. Annie Genevard devait présenter son plan hier, avant de le reporter sans préciser de date. Dans le même temps, Sébastien Lecornu a demandé au ministère de l'Économie des annulations et des gels de dépenses pour financer ces mesures. La semaine prochaine, de nouvelles concertations sont prévues pour bâtir un plan de relance agricole. Les organisations professionnelles seront reçues à Matignon. Un temps fort pour le handicap. Aujourd'hui se tient la 7e conférence nationale du handicap à Bobigny. Tous les 3 ans, l'événement doit fixer les grandes orientations et les objectifs politiques pour le handicap. De grandes avancées sont nées de cette conférence, comme le remboursement à 100% des fauteuils roulants. Le président Emmanuel Macron doit prendre la parole à la mi-journée. À l'étranger, c'est ce qu'on peut appeler un miracle. 2 ouvriers ont été extraits vivants d'un tunnel 9 jours après la crue meurtrière au Népal. Hier, près de 600 salariés, ouvriers de sites de construction de barrages étaient encore portés disparus. La catastrophe a fait près de 1300 morts et 5500 disparus. C'est l'un des plus gros événements caritatifs sur Internet. Top départ du The Event aujourd'hui, 10e édition. Un grand marathon caritatif où près de 300 streamers et créateurs de contenu vont encourager les internautes à faire des dons pour la bonne cause. Et puis en sport, en basket, on suivra nos Françaises lors de la Coupe du Monde féminine qui débute à Berlin. La France affronte la Hongrie ce soir à 21h. Les Bleus qui entament la compétition avec un solide argument, une médaille d'argent aux Jeux Olympiques de Paris 2024. Voilà pour l'actualité. Très bonne matinée.
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Hollywood and the Freak. Il est 8h05 et je suis sûr qu'il y a des cinéphiles parmi vous ce matin et le week-end arrive bientôt. Ce sera bien l'occasion de vous faire au moins une petite séance de ciné. 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Il faudra être le ou la première à dégainer votre téléphone ce matin. C'est M tout de suite qui de nous

0: Il est 8h09 et d'ici quelques minutes, le retour de l'actu locale sur CFM Radio. On ira du côté du Tarn avec le coup de projecteur de CFM Corde. Le restaurant La Maison à Les Cabanes a une équipe qui aime rire, qui aime ne pas se prendre au sérieux et organiser des événements pour lâcher prise. La Gogo Olympiade, c'est demain avec des jeux dingo, du bien manger et du bon rire. C'est gratuit et ouvert à toutes et tous. C'est Nina qui va nous en dire plus d'ici quelques instants. Je vous retrouve aussi juste avant pour la météo de tous vos départements. Orville Peck, Kylie Minogue et Diplo, ce sera dans quelques minutes avec Midnight Ride. Dans un instant, c'est Big Flo et Oli.
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2: On retrouve à nouveau un soleil radio aujourd'hui sur l'ensemble de vos départements, mais ça aura un prix hein, cet après-midi avec une hausse très sensible du mercure. Ce matin déjà 22 à Cahors, 24 à Quissac, 24 aussi à Castelsarrasin et 22 à Saint-Projet ou encore à Nage, 25 pour Castres, 22 ce matin à Luc, la Primobe et 26 à la Salvetat-Pérales. Pour cet après-midi, 34 à Saint-Cyr-la-Popie, 32 à la Bastide-Murat, 34 à Montèche, à Laguépy ou à Carmaux, 32 à Fraisse-sur-Agoute, 35 cet après-midi à Sainte-Afrique et 30 à Baraqueville. Et puis aujourd'hui, sachez que c'est la journée mondiale de la santé sexuelle, créée en 2010 par l'Association mondiale pour la santé sexuelle et célébrée depuis tous les 4 septembre. On parlait de la Gogolympiade, c'est demain à Les Cabanes dans le nord du Tarn. C'est un événement qui se prend pas trop au sérieux, vous l'aurez compris. Et c'est Nina qui va nous en dire plus dans le coup de projecteur de CFM Corde dans un instant.

0: 8h18, vous écoutez CFM Radio avec Jérôme toujours. On se retrouvera dans quelques minutes pour que je vous donne quelques bonnes idées de sorties à faire en ce moment sur vos départements. Marie-France dans un instant avec Rio Loua. Et tout de suite, c'est Nina de CFM Corde que l'on retrouve pour en savoir plus sur un événement bien déjanté demain à Les Cabanes. C'est la Gogo Olympiade.
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2: La Gogo Olympiade, c'est un événement pas comme les autres qui clairement ne se prend pas au sérieux et qui propose de lâcher prise avec une multitude de jeux aussi délirants les uns que les autres. Ça se passe aux Cabanes, dans le Tarn, dans le nord du Tarn. Et c'est demain, le 5 septembre, à partir de 15h. Sophie et Ariel font partie de l'association La Pipistrelle qui porte la Gogo Olympiade.
3: C'est un projet très très sérieux. Ici, on est une équipe très soudée. On se demandait comment on pourrait s'amuser. Donc on s'est dit, faisons une après-midi jeu avec des gens qui s'ennuient en fait. Hein. C'était ça le projet. Hein. Pour le programme, effectivement, il y a plein de petits jeux. L'après-midi, donc 15h, lancé de claquettes chaussettes ou babouche. Hein. Ça, c'est chacun le fait comme il veut.
2: Un autre jeu est crier son animal totem. Ça se passe à 17h.
4: Oui, alors en fait, crier son animal totem, c'est un peu l'expression de soi. Les gens vont se rassembler du coup pour vraiment pour donner le meilleur de soi-même et pour vraiment quelque part se mettre à nu.
3: Je voulais dire que quand même c'était une compétition très sérieuse, hein, donc il y aura des coupes à gagner, donc il y a un podium à 18h30, un podium avec les meilleurs joueurs de la journée. Je vous dis pas tout, mais voilà, il y aura des petits bonus aussi pour que les gens puissent gagner. Ouais. Et après il y a la boum pour les enfants aussi, avec super DJ, DJ Simon, qui sera là pour les enfants, pour ambiancer un petit peu le site. Et après, bien sûr, il y a la boum des grands. Alors là, c'est DJ Mam qui s'occupera des grands enfants.
2: La Gogo Olympiade, ça se passe demain, samedi 5 septembre, à Les Cabanes dans le Tarn, à partir de 15h. C'est toute une journée de jeux un peu dingue, avec également buvettes, frites et waf waf hot dog pour ce qui est de se remplir le ventre.
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Priez pour soi de Barbara Pravi sur CFM. 8h26, tout de suite, si vous avez envie de bouger un petit peu en ce moment, on va faire un point sur les sorties à ne pas rater près de chez vous. Pour clôturer en beauté la saison, Villa Festival 2026, la commune de Villefranche de Rouergue et ses partenaires organisent la fête de la rive gauche. À 3 jours de moments festifs et conviviaux dès ce vendredi jusqu'à dimanche. Au programme, tir au canon, reconstitution historique de la ville, repas, musique, manège, pétanque et feu d'artifice. Annoncez la fête foraine, place de la République, tout le week-end. À Montauban, le musée Angre Bourdelle accueille jusqu'en mai 2027 une installation visuelle et sonore de l'artiste plasticienne Françoise Petrovitch. Dans l'installation Mémoire vive, les dessins l'artiste directement inspiré de l'œuvre d'Ingres sont projetés dans la salle médiévale du Prince Noir, un univers étrange dans lequel de grandes créatures hybrides et anthropomorphes apparaissent ou disparaissent pour retourner à leur monde flottant. L'ensemble Café de Morizzi est en concert ce samedi à Brassac dans le Tarn, c'est à l'espace Jaël de Romano à 20h. La formation rappelle à vos souvenirs les succès des grands violonistes tziganes des années folles. Les lignes virtuoses du violon se mêlent au lyrisme de la voix. À noter que la participation est libre. Voilà pour ces sorties ce matin et tout de suite c'est Etta James, Something Got a Hold on Me.

0: Sébastien Tellier, Juliette Armanet, attraction. Il est 8h37 et je vous retrouverai dans une dizaine de minutes pour le coup de projecteur de CFM Lacaune. On va parler d'un vrai défi pour les amateurs de jeux de cartes, le marathon de Belote proposé par le comité des fêtes de Vienne dans le Tarn. C'est le samedi 26 septembre prochain à partir de 14h à la salle polyvalente. Réservation avant le 12 septembre. Au total, une dizaine de parties en sont prévues jusqu'en soirée. C'est Kevin Pagès, organisateur de ce marathon de Belote, qui va nous en dire plus ce matin. Je vous retrouverai aussi juste avant pour la météo, parler de la couleur du ciel. Aujourd'hui, sur vos départements, Annie Lalalove, Dark Side of the Moon, c'est dans un instant.
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1: Grand beau temps toujours installé sur l'Occitanie cette semaine, et c'est le cas en ce vendredi 4 septembre. Mais on va malheureusement aussi retrouver des températures caniculaires au cours de l'après-midi. Ce matin, 23 à l'Albinc, 21 à Saint-Céré, 23 pour Noé et la Bastide de Penne, 22 du côté de la Cône et 24 à Vaour. On compte 22 ce matin à Salcuran et Villefranche de Rouergue. Cet après-midi, 34 à Cajar et Catus, 33 à Caluz et la Française, 35 même à Albi et 33 à Vianne, 34 pour La Fouillade et 31 à Aunay-le-Château. On peut souhaiter aujourd'hui une bonne fête aux Rosalie en ce vendredi 4 septembre. Un marathon de Belote, c'est le 26 septembre prochain à la salle polyvalente de Vianne. Il faut réserver avant le 12 septembre. On va en parler de tout ça dans un instant dans le code projecteur de CFM La Côte d'Or.

0: The Man Who Sold the World, la reprise de David Bowie par Nirvana. Il est 8h47 sur CFM Radio, c'est Gauvin Serre dans quelques minutes avec Montée à Paris. Mais tout de suite, on va parler de Belote du côté des Monts de la Cône.
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0: Un marathon de Belote va être proposé dans quelques semaines à Vienne, dans le Tarn, dès 14h et jusqu'en fin de soirée le samedi 26 septembre. La salle polyvalente va accueillir de nombreux amateurs de Belote dans une ambiance résolument festive et conviviale. Kevin Pagès, organisateur de ce marathon de Belote au sein du comité des fêtes.
2: Alors, le marathon de Belote, donc, on va attaquer à jouer aux cartes à partir de 2h15. On prévoit à peu près une cinquantaine d'équipes. Il y aura 10 parties de 12 mènes qui vont se dérouler toute la journée. On fera 3 parties, après il y aura un goûter. Après, on reprendra pour faire 4 parties. Ensuite, il y aura le repas. Le même partenaire du début à la fin. À la fin des 10 parties, donc ce sera au point. Donc il y aura des feuilles, les gens marqueront leurs points qu'ils font. Là, le maximum de points du coup arrivera premier et on fera en descendant. Et sur les marathons de Belote, contrairement à un concours classique, du coup on va récompenser tout le monde du premier au dernier. Il y a un peu de tout. Il y a vraiment des gens qui jouent, qui aiment jouer, qui ont vraiment l'habitude de jouer. Mais à Vienne, on est quand même assez... cool, tranquille, on accepte tout le monde. Si je me trompe pas, sur les Monts de la Cône, en tout cas, on est le premier. Sur secteur, Sainte-Afrique, Belmont, Saint-Sever, Saint-Cernin, là aussi, qui se fait des concours, j'en ai pas vu. Donc vraiment, Lavore, un peu plus peut-être vers Mazamet aussi, j'ai vu. Val-d'Hérias a tenté d'en faire un au mois de fin juin. Mais après, plus proche, j'en ai pas vu. Oui, alors on a beaucoup d'habitués, hein, ça représente quand même les... trois quarts, je vais dire, des concours qu'on fait habituellement. Mais après, non, les gens sont quand même contents, tout le monde rigole. Contrairement à d'autres endroits qui me disent qu'ils ont eu quelques prises de bec, à Vienne, pour le moment, j'en ai pas eu.
0: Les inscriptions et le paiement doivent se faire avant le 12 septembre. Plus d'infos sur la page Facebook Comité de Vienne.
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0: Il est 9h, très bonne matinée à vous sur CFM Radio. Vous nous rejoignez peut-être à l'instant. C'est Jérôme encore pour l'heure qui vient avec vous. Et c'est Claudio Capéo d'ici quelques minutes. T'en aller, il y a des places de ciné aussi à remporter très très vite là sur CFM Radio. Restez avec nous. Mais tout de suite, voici l'info.
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0: C'est le moment de retrouver Nicolas Gomez pour l'essentiel de l'actu de ce 4 septembre. Bonjour Nicolas.
2: Bonjour à tous. Quelle mesure pour le monde agricole? Annie Genevard, ministre de l'Agriculture, présente son plan de sauvetage ce matin après un été marqué par des canicules à répétition qui ont impacté les agriculteurs. Si les aides carburants pour les pêcheurs ou encore le BTP sont maintenues, les routiers en sont exclus. Colère de l'OTRE, l'Organisation des Transporteurs Routiers Européens, qui dénonce cette décision. L'OTRE demande au gouvernement de tenir ses engagements. De nouveaux records de température mensuels pourraient être atteints. Nouvel épisode de canicule. L'Aude, l'Hérault, le Gard, l'Ardèche et la Drôme sont en vigilance orange. Le mercure devrait approcher les 40 degrés localement. Une chaleur tardive qui va se poursuivre jusqu'à dimanche. 65 mesures articulées autour de 16 engagements. La conférence nationale sur le handicap se tient aujourd'hui en Seine-Saint-Denis. Un rendez-vous organisé tous les 3 ans pour fixer les objectifs en matière d'inclusivité. Le président doit s'exprimer pour ouvrir une nouvelle étape d'une société pleinement accessible, selon l'Élysée. Au Népal, les chances de retrouver des survivants sont minces. Pourtant, 2 ouvriers ont été sauvés. Ils étaient bloqués dans un tunnel de construction d'une centrale hydroélectrique depuis 9 jours après la crue soudaine qui a fait près de 1300 morts et 5600 disparus. Le constructeur allemand Volkswagen va supprimer 100 000 postes. Le conseil de surveillance a approuvé le plan de restructuration prévoyant la suppression de 50 000 emplois dans le monde en 2030, en plus des 50 000 déjà voués à disparaître en Allemagne après le vote d'un autre plan il y a 2 ans. Volkswagen se justifie et évoque la pression concurrentielle mondiale croissante et les changements technologiques dans l'industrie automobile. Et puis en sport, en tennis, la deuxième vie de Gaël Monfils se fera dans le monde de la finance. Le Français, éliminé de l'US Open au deuxième tour, jouait son dernier match de Grand Chelem. Il assure qu'il sera désormais gestionnaire de fortune dans une boîte en Suisse. L'US Open qui se poursuit, le Français Arthur Géa qualifié pour le 3e tour. Voilà pour l'actu, très bonne matinée à tous.
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T'en allez de Claudio Capéo, mais vous restez bien avec nous là tout de suite. 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C'est pendant qu'on écoute The Kid Laroi avec Kehlani Girls.

0: 19h08, c'est toujours Jérôme pour vous accompagner. On va parler de la fête des sports dans quelques minutes. C'est du côté de Montauban que ça se passe. Ce sera dans le coup de projecteur. Et puis avant ça, on va faire un point aussi sur le temps qu'il va faire aujourd'hui sur tous vos départements. Et puis surtout à quel point ça va remonter aussi au thermomètre. 0 et 24K Golden City of Angel. C'est le prochain titre à écouter.
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1: Le soleil est toujours bien au rendez-vous tout au long de la journée sur vos départements, quasiment pas ou très peu de nuages en programme. Et prudence aussi avec le retour de fortes chaleurs dès cet après-midi. Ce matin, 24 à Castelnau-Montrattier, 22 à Puy-l'Évêque, 24 à Moissac et 22 à Caussade, 23 pour Cordes-sur-Ciel et Brassac, 22 à Rodez et Malville. Cet après-midi, ça remonte jusqu'à 35 à Pradines, 33 à Montcuq, 34 à Saint-Antonin, à Montauban ou encore à Monestier, 31 pour Murat-sur-Vèbre, 32 à Lessac et 34 à Toulon-Jac. Et puis n'hésitez pas à souhaiter une bonne fête aux Rosalie aujourd'hui, en ce vendredi 4 septembre. La fête des sports, c'est du côté de Montauban et on va en savoir un petit peu plus dans le coup de projecteur dans un court instant.

0: fantastique de Prince à l'instant. Kiss, il est 9h19. On se retrouvera très vite aux alentours des 9h30 pour parler des sorties qu'il y a à faire près de chez vous en cette rentrée culturelle. Moziman et Gaëtan Roussel avec bien une reprise qui s'appelle Soon cette fois. Et puis c'est aussi une reprise, le titre suivant, Nouvelle Vague, Shout. C'est une reprise de Tears for Fears, évidemment. Pas mal de reprises donc à écouter ce matin. Très bonne écoute sur CFM Radio et direction Tarn-et-Garonne tout de suite pour s'intéresser à la fête des sports de Montauban.
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2: La 40e édition de la fête des sports de Montauban a lieu au cours Foucault tout au long du week-end. L'occasion pour les Montalbanais de rencontrer les acteurs du sport local et pour les parents, comme Faustine, de trouver la nouvelle activité de leurs enfants.
3: Je vais y aller avec mon fils de 7 ans pour essayer de chercher justement une activité. Il en fait déjà une. Je pense qu'il a envie cette année de faire la danse hip-hop et aussi de tester le foot peut-être.
2: Découvrir, c'est le mot d'ordre de cet événement.
4: Je trouve que c'est bien, ça peut influencer les jeunes, ça peut influencer aussi les personnes qui ne font pas du sport. Donc voilà, ça peut avoir aussi, il y a plein de personnes qui ont, ils ont de la flemme de faire du sport, ça peut motiver en fait le groupe. Et maintenant je vois des groupes de sport partout et je trouve que c'est intéressant.
2: Certains, comme Ludovic, ont déjà trouvé leur sport, mais ça ne l'empêchera pas d'aller faire un tour au cours Foucault ce week-end.
5: Pour découvrir des nouveaux sports, pour rencontrer les gens qui représentent leur club, ça permet de voir autre chose que du rugby.
2: Pour lui, le sport véhicule des valeurs fortes de solidarité et crée des liens uniques.
5: C'est très important parce que ça maintient la forme, on rencontre plein de, voilà, on se fait plein d'amis et des amis qu'on garde toujours.
2: Le sport séduit par son côté compétitif, mais pour Agnès, il reste avant tout une activité ludique.
6: Ce qui me manque si je faisais un sport, ça serait le côté jeu. Là, ils avaient fait de l'escalade pendant une période, par exemple. Il y a eu un club où il y avait beaucoup de compétition et en fait, on a arrêté l'escalade et c'est pour ça qu'on avait arrêté l'escalade. Alors que l'ancien club, et là, on va y retourner, c'est un club où il y a beaucoup de jeux et c'est fun et on apprend et on fait du sport réel, mais dans le jeu. Et ça change toute la donne.
2: Pour sa 40e édition, la fête du sport de Montauban accueillera 80 clubs et associations. CFM sera au cœur de cet événement et leur donnera la parole tout au long de la journée avec des reportages et interviews en direct.
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All My Favorite Songs de Weezer. Il est 9h30 et sur CFM Radio, tout de suite, vous savez que le week-end arrive bien vite. Je vais vous donner quelques bonnes idées de sorties à faire dans les prochains jours pour pas vous ennuyer. Un duo de cirque poétique à Cap Découverte dans le Tarn, c'est ce dimanche 6 septembre à 17h à l'ombre des oiseaux par la compagnie Cadavreski, un duo acrobatique de rue où les hommes sont comme des oiseaux sur une branche et se mettent à tanguer à 7 mètres de hauteur. Un spectacle gratuit proposé en préambule de l'ouverture du Nectar Festival 2026. Ce samedi matin, la LPO du Lot propose une observation des oiseaux. Rendez-vous à Saint-Vincent-Rive-d'Olt à une petite demi-heure de Cahors. À cette saison, migrateurs et sédentaires se côtoient sur le lac permettant de voir un nombre d'espèces plus important. Une bonne occasion pour prendre le temps de regarder attentivement les espèces et de s'exercer à leur reconnaissance. À noter que c'est gratuit, inscription auprès de la LPO. Le musée Ingres Bourdel de Montauban propose en ce moment l'exposition inédite Ingres et la mode. Tout au long de sa carrière, le maître Montalbani a accordé une attention toute particulière à la représentation des étoffes, des drapés et des vêtements de ses modèles. Une sélection exceptionnelle de peintures, dessins, textiles, accessoires et documents d'époque. C'est à voir jusqu'au 8 novembre. Voilà ce qu'il fallait retenir de cette rubrique culturelle ce matin sur CFM. Prad, tout de suite, avec le single « Toi et moi ». Encore.

0: My Soul de Bruno Mars. 9h37, on va retrouver Amélie d'ici quelques minutes pour le coup de projecteur de CFM Villefranche. Elle va nous parler du vernissage ce soir, de nouvelles expos, sculptures et peintures. C'est à la galerie La Tour Montsalès à Villefranche de Rouergue. Rencontre avec JJV, artiste peintre qui compose avec les incidents de la peinture. Juste avant, la météo de vos départements et puis Boulevard Désert avec Carbone d'ici quelques minutes. C'est pas si facile.
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0: À nouveau un soleil radieux aujourd'hui sur l'ensemble de vos départements, mais ça va avoir un certain prix cet après-midi avec une hausse très sensible du mercure. Dès ce matin, 22 à Cahors et 24 à Quissac, 24 à Castel-Sarrazin, 22 à Saint-Projet et à Nage aussi, 25 pour Castres, 22 ce matin à Luc-la-Primaube et 26 à La Salvetat-Péralès. Pour cet après-midi, on attend 34 à Saint-Cyr-la-Popie, 32 à La Bastide-Murin, 34 à Montèche, à La Guépie, à Carmaux, 32 pour Fraisse sur Agoute, 35 à Saint-Afrique et 30 à Baraqueville. Et puis sachez qu'on célèbre aujourd'hui la Journée mondiale de la santé sexuelle créée en 2010 et célébrée depuis tous les 4 septembre. On va retrouver JJV dans un instant. Il est artiste, peintre et dialogue avec la peinture. Ce sera dans le coup de projecteur d'Amélie pour CFM Villefranche. On a les

0: 9h43, Jérôme encore avec vous pour quelques minutes sur CFM Radio. Charlie XCX, dans un instant, Wink Wink, un extrait de son dernier album. Et puis, Amélie, tout de suite, que l'on retrouve pour CFM Villefranche. Elle va nous parler de la Tour Montsalès à Villefranche-de-Rouergue qui accueille de nouvelles expos et rencontres pour l'occasion avec l'artiste JJV.
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2: La galerie associative La Tour Montsalès accueille à partir d'aujourd'hui et jusqu'au 27 septembre les sculptures d'Arnaud Elisabeth et Matière Noire, une exposition des peintures figuratives de Jean-Jacques Valenca alias JJV.
3: Mon travail s'articule autour de visions sur le sujet de l'architecture. J'utilise une technique en lavis vertical, c'est de la peinture en noir et blanc, qui traite essentiellement de la figuration du béton et du bâtiment sous différentes formes, depuis la conception jusqu'à la ruine, on va dire. Je travaille beaucoup sur les phénomènes qui échappent à la volonté de l'artiste, hein, c'est-à-dire la coulure, la tâche, etc. Ça me paraît très important de le souligner, puisque à une époque où on est justement face à un flux continu d'images animées, le fait de travailler l'image fixe réclame une certaine réflexion en amont. Pour que l'image ait sa chance, il faut vraiment qu'elle s'adresse, si je peux dire, au centre nerveux de la perception. Donc, via l'accident en peinture, j'utilise sur cette série la coulure pour créer de la verticalité, de l'élancement, et aussi permettre à la peinture de s'exprimer comme matière dans une forme de liberté. On va dire qu'un peu la peinture comme matière contrecarre mon plan d'artiste. Donc je dois en permanence réagencer mon travail en fonction des accidents qui se produisent sur la surface. Et ces accidents naissent du fait que je travaille avec des peintures très liquides et verticalement. Donc par le phénomène simple de gravité, la peinture va produire des traces qui vont rythmer le tableau, modifier les perspectives, créer un attachement et ces accidents vont faire que le regard se fixe plus facilement sur la peinture.
2: Pour découvrir le travail de JJV et les sculptures d'Arnaud Elisabeth, rendez-vous ce soir à 19h pour un vernissage en musique ou jusqu'au 27 septembre à la galerie La Tour Montsalès.
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9h48 et merci de votre écoute sur CFM Radio. Je vous donne rendez-vous dès lundi prochain de 7h et jusqu'à 10h. Et c'est tout pour moi ce matin. Je vous souhaite un bon week-end d'ici quelques heures. Allez, courage encore. Et puis c'est Aurélien qui prend le relais là d'ici quelques minutes à partir de 10h et jusqu'à midi. Moi je vous laisse en musique avec Lou Malville, What Kind of Justice.

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1: 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Il est 10h, belle matinée tout le monde si vous nous rejoignez. Aurélien pour vous accompagner jusqu'à midi, on écoutera Mercy, Francis Cabrel et ce tube qu'on a écouté tout l'été, qu'on adore toujours en cette semaine de rentrée, Kid Francescoli sur CFM Radio, c'est City of Gold. Bon vendredi.

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1: Jack Dean, c'était Mercy sur CFM Radio. Restez avec nous, on va parler de musique médiévale et écouter le duo Tovlo et Stromae dans quelques minutes.

0: Allez, on vous envoie des fleurs juste après ça.
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0: Le détail sur votre radio à l'Esprit Rock, c'était le groupe The Odds, de l'Esprit Rock, de la musique médiévale. Rendez-vous en l'église de Saint-Antonin-Nobleval ce soir pour un concert très spécial. Les infos avec Lisa Echen.
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2: L'art du chantre médiéval sera mis à l'honneur par l'association des Amis de l'Orgue Puget de Saint-Antonin-Nobleval avec un stage tout ce week-end et un concert de l'ensemble Gilles Binchois, où Dominique Vélard est chanteur et compositeur.
3: Le chantre médiéval, c'était un chanteur d'église qui avait vocation de porter les textes. Mais les textes lus dans une église, ça fonctionne pas. Donc on est obligé, tout dans une liturgie au Moyen-Âge était chanté. Alors là, en fait, on va alterner avec Willem Janssen, qui est un grand ami et qui a souvent joué avec l'ensemble, avec qui j'ai fait aussi pas mal de récitals. On a fait des concerts tous les deux. Et là, en fait, il va accompagner deux pièces que moi-même j'ai écrites pour voix et orgue. Donc en fait, c'était le jeu un petit peu d'avoir des musiques du 10e, 11e, 12e siècle, et puis des musiques d'aujourd'hui, pour voir justement les rapports entre ces différentes compositions.
2: Geneviève Faucroul est la présidente de l'association des Amis de l'Orgue Puget de Saint-Antonin-Nobleval.
4: Et aussi peut-être de parler des manuscrits, parce que autant pour le concert que le stage qui va suivre, Dominique nous propose donc eux vont chanter d'après les premiers manuscrits pour voix, dont un manuscrit de Gaillac, et j'aime bien le dire parce qu'on n'est vraiment pas loin de Gaillac. Donc à Gaillac en 1070, je crois, a été copié un magnifique manuscrit de chants sacrés. Sur lequel s'appuie Dominique, et pendant le stage samedi et dimanche, ce manuscrit de Gaillac sera mis à l'honneur.
2: Orgue et chantre médiéval, ce soir, en concert à 20h30 à l'église de Saint-Antonin-Nobleval. Renseignements et inscriptions aussi pour le stage qui est proposé samedi et dimanche auprès de l'association des Amis de l'Orgue Puget de Saint-Antonin.
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c'était Another sur CFM Radio. J'espère que vous allez bien ce vendredi matin. On va pas vous lâcher du week-end, amis auditeurs de CFM Radio. Demain, on vous retrouve en direct depuis le cours Foucault à Montauban pour la fête des sports. Toutes les associations sportives montalbanaises seront là. Si vous n'avez pas encore choisi, si vous avez raté l'inscription, eh bien, venez y faire un petit tour. Nous, en tout cas, on y sera pour donner la parole aux dirigeants des clubs. On parlera aussi de la place du sport dans la ville de Montauban, des différentes infrastructures qu'il y a. Et puis pour vous donner la parole aussi, peut-être à vous si vous passez nous voir. Et on ne vous lâchera pas du week-end, parce que samedi on est donc à Cours Foucault, demain. Et dimanche, on sera où? Ben comme tous les ans, à la rentrée, on va faire notre traditionnel tour. Eh bien, au domaine de Montels, à Albias, pour la fête des vendanges. On sera bien là encore, ça va être un chouette week-end. Donc on se retrouve, ben voilà, on vous lâche pas. En fait, on se retrouve samedi et dimanche, aussi sur CFM Radio. Je serai accompagné de Rémi et de Juliette. Adèle Castillon, dans quelques minutes. Tout de suite, c'est Paul McCartney qui s'invite sur les platines de CFM Radio avec les Wings, Mull of Kintyre. Belle matinée.

0: The Wings et Paul McCartney sur CFM Radio. Restez avec nous, on écoutera Iggy Pop avant 11h et puis on retrouvera aussi Jérôme Rascol pour nous parler de Marathon de Belote. Rendez-vous le 26 septembre prochain. On en parle dans quelques minutes et puis on va écouter aussi Mima. Mima qui nous parle de Paris. Mima qui nous chante Paris, c'est dans quelques minutes.
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0: nous chanter son pari sur CFM Radio. C'est l'heure de parler carte maintenant. Voilà, carte sur table. Concours de belote, marathon de belote. Rendez-vous le 26 septembre prochain du côté de Vianne, dans le sud du Tarn. On en parle avec Jérôme Rascol.
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2: Un marathon de belote va être proposé dans quelques semaines à Vianne, dans le Tarn, dès 14h et jusqu'en fin de soirée. Le samedi 26 septembre, la salle polyvalente va accueillir de nombreux amateurs de belote dans une ambiance résolument festive et conviviale. Kevin Pagès, organisateur de ce marathon de belote au sein du comité des fêtes.
3: Alors, marathon de belote, donc on va attaquer à jouer aux cartes à partir de 2h15. On prévoit à peu près une cinquantaine d'équipes. Il y aura 10 parties de 12 mains qui vont se dérouler toute la journée. On fera 3 parties, après il y aura un goûter. Après on reprendra pour faire 4 parties. Ensuite il y aura le repas. Le même partenaire du début à la fin. À la fin des 10 parties, donc ce sera au point. Donc il y aura des feuilles, les gens marqueront leurs points qu'ils font. Voilà, le maximum de points du coup, ça arrivera premier et on fera en descendant. Et sur les marathons de belote, contrairement à un concours classique, du coup on va récompenser tout le monde du premier au dernier. Il y a un peu de tout. Il y a vraiment des gens qui jouent, qui aiment jouer, qui ont vraiment l'habitude de jouer. Mais à Vianne, on est quand même assez... cool, tranquille, on accepte tout le monde. Si je me trompe pas, sur les monts de la Côte, en tout cas, on est le premier. Sur secteur, Sainte-Afrique, Belmont, Saint-Sever, Saint-Cernin, là aussi, qui se fait des concours, j'en ai pas vu. Donc vraiment, l'avoir, un peu plus peut-être vers Mazamé aussi, j'ai vu. Val-d'Hériez a tenté d'en faire un au mois de fin juin. Mais après, plus proche, j'en ai pas eu. Oui, alors on a beaucoup d'habitués, hein, ça représente quand même les... trois quarts, je vais dire, des concours qu'on fait habituellement. Mais après, non, les gens sont quand même contents, tout le monde rigole. Contrairement à d'autres endroits qui me disent qu'ils ont eu quelques prises de bec, à Vianne, pour le moment, j'en ai pas eu.
2: Les inscriptions et le paiement doivent se faire avant le 12 septembre. Plus d'infos sur la page Facebook Comité de Vianne.
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Allez, tous en cœur, The Passengers, Iggy Pop sur CFM Radio, c'est votre radio à l'esprit rock. On écoutera Rodolphe Burger dans quelques petites minutes, Youngblood juste avant 11h et on continue là tranquillement avec Céleste, le titre Lately. Et puis on continuera à retrouver les différentes rédactions de CFM Radio entre 11h et midi. On retrouvera Juliette de CFM.

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2: Et oui, il est 11h, la musique continue sur CFM Radio. Il y aura Sam Sauvage, Aléa et le rock reprend sur CFM Radio. On écoute Muse, Map of the Problematic. Bon vendredi.

0: FM, bientôt 11h10 sur CFM Radio. Vous avez peut-être été interrogé par Juliette Amy-Montalbanais. Elle est venue vous voir dans la semaine pour savoir si vous saviez qu'il y avait le Forum des Sports organisé ce week-end Courfoucauld et savoir si vous y veniez aussi. On retrouve Juliette dans quelques minutes.
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0: Mr. Know It All, c'était Teddy Swims. 11h18, l'heure de retrouver Juliette qui est allée vous demander, ami Montalbanais, si vous veniez ce week-end au Forum des Sports.
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2: La 40e édition de la fête des sports de Montauban a lieu au Cours Foucault tout au long du week-end. L'occasion pour les Montalbanais de rencontrer les acteurs du sport local et pour les parents, comme Faustine, de trouver la nouvelle activité de leurs enfants.
3: Je vais y aller avec mon fils de 7 ans pour essayer de chercher justement une activité. Il en fait déjà une. Je pense qu'il a envie cette année de faire la danse hip-hop et aussi de tester le foot peut-être.
2: Découvrir, c'est le mot d'ordre de cet événement.
4: Je trouve que c'est bien, ça peut influencer les jeunes, ça peut influencer aussi les personnes qui font pas du sport. Donc voilà, ça peut avoir aussi, il y a plein de personnes qui ont, ils ont de la flemme de faire du sport, ça peut motiver en fait le groupe. Et maintenant je vois des groupes de sport partout et je trouve que c'est intéressant.
2: Certains, comme Ludovic, ont déjà trouvé leur sport, mais ça ne l'empêchera pas d'aller faire un tour au Cours Foucault ce week-end.
5: Pour découvrir des nouveaux sports, pour rencontrer les gens qui représentent leur club, ça permet de voir autre chose que du rugby.
2: Pour lui, le sport véhicule des valeurs fortes de solidarité et crée des liens uniques.
5: C'est très important parce que ça maintient la forme, on rencontre on se fait plein d'amis et des amis qu'on garde toujours.
2: Le sport séduit par son côté compétitif, mais pour Agnès, il reste avant tout une activité ludique.
6: Ce qui me manque si je faisais un sport, ça serait le côté jeu. Là, ils avaient fait de l'escalade pendant une période, par exemple. Il y a eu un club où il y avait beaucoup de compétition et en fait, on a arrêté l'escalade et c'est pour ça qu'on avait arrêté l'escalade. Alors que l'ancien club, et là, on va y retourner, c'est un club où il y a beaucoup de jeux et c'est fun et on apprend et on fait du sport réel, mais dans le jeu. Et ça change toute la donne.
2: Pour sa 40e édition, la fête du sport de Montauban accueillera 80 clubs et associations. CFM sera au cœur de cet événement et leur donnera la parole tout au long de la journée avec des reportages et interviews en direct.
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0: Muse encore sur CFM Radio, c'était Hush avec la voix d'Ellie Goulding. Allez, c'est l'heure de le retrouver, on est avec lui depuis lundi. Je veux parler de Babix, l'invité de Rémi dans PCV. C'est l'heure de l'album de la semaine.
1: Bien,
2: Pour un PCV.
1: Bonjour, c'est pour quel pays?
2: PCV. Bonjour. PCV. Allô?
1: Vous appelez un PCV?
2: Pardon?
1: PCV.
2: Je vous entends très mal, monsieur.
1: PCV.
2: Allô,
1: Babix,
2: bonjour.
1: Bonjour.
2: À l'écoute de Amour Colosse, mais même plus généralement à l'écoute des morceaux de Babix, on entend toujours beaucoup de liberté dans la musique, beaucoup d'expérimentation, beaucoup d'expérience. Est-ce qu'il y a un fil rouge qui tire comme ça vers la création de Babix? Qu'est-ce que c'est ce fil rouge? Qu'est-ce que ce serait?
1: Peut-être que vous avez tout dit dans votre question. Je pense que la musique me sert de terrain, et la vie en fait avant tout me sert de terrain d'expérience. Donc il n'est pas question pour moi de refaire des choses que j'ai pu déjà faire ou de faire des formes qui sont déjà complètement installées. Pour moi, il y a une nécessaire intranquillité dans le fait de faire de la musique qui doit être probablement mélangée à une extrême sincérité. Et par contre, oui, c'est vrai que j'envisage pas un disque ou un concert qui soit simplement une redite un peu tranquille de ce que je sais déjà faire. En fait, finalement, la seule chose qui m'intéresse dans la vie, c'est de constater ce que je ne sais pas faire. Et en fait, en vérité, je sais pas faire grand-chose. Mais par contre, m'y jeter à bras le corps. Vous voyez, en ce moment, je suis en train de retaper une maison. Je sais rien faire, mais je le fais quand même. Donc, je fais pareil en musique, en fait.
2: Ouais, enfin, si vous saviez rien faire, vous n'en seriez pas à autant de collaborations. Vous réalisez des disques, vous écrivez des chansons, vous écrivez pour plein de gens. Si les gens se tournent vers vous, c'est parce qu'il y a un savoir-faire, quand même, à la base.
1: Bah, en tout cas, je laisse les gens penser ce qu'ils veulent. Mais en l'occurrence, le jour où je serai démasqué, ça va être terrible pour eux, parce que, en vérité, je sais absolument rien faire, mais c'est ce qui m'excite d'une certaine manière. Le jour où je sais faire quelque chose, j'arrête de le faire et je passe à d'autres trucs que je sais pas faire, et la liste est très longue.
2: Allez, on écoute encore un extrait de l'album Amour Colosse et puis on se dit à demain. Salut Babix.
1: À demain, bonne journée.
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0: vos années-lumière, extrait de l'album Amour Colosse de Babix. On retrouve Babix demain dans PCV.
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0: Remember Us, c'était Frank Walker. Allez, bientôt midi. À midi, les infos de la mi-journée, ensuite votre magazine d'actualité locale. Mais restez bien avec nous, surtout si vous êtes du côté de Cordes-sur-Ciel, du Tarn, les cabanes, tout ça. Parce que si vous aimez rire, Nina a un petit événement sympa à vous communiquer. La Gogolympiade. Rendez-vous chez Sophie et Ariel au restaurant La Maison. C'est à les cabanes, au pied de Cordes-sur-Ciel. Elle vous dit tout ce qui va se passer là-bas ce week-end dans quelques petites minutes. Alors restez là, ce sera avant les midis. Pour la musique, je vous prépare Quantique et Katy Perry.
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0: Pushing On, c'était Quantique pour la musique à 11h42. Allez, je vous le disais, vous aimez rire, et bien direction Les Cabanes, le restaurant La Maison au pied de Cordes-sur-Ciel. Là-bas, demain soir, vous allez pouvoir bien vous amuser. Les infos grâce à Nina.
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2: La Gogolympiade, c'est un événement pas comme les autres qui clairement ne se prend pas au sérieux et qui propose de lâcher prise avec une multitude de jeux aussi délirants les uns que les autres. Ça se passe aux Cabanes, dans le Tarn, dans le nord du Tarn. Et c'est demain, le 5 septembre, à partir de 15h. Sophie et Ariel font partie de l'association La Pipistrelle qui porte la Gogolympiade.
3: C'est un projet très très sérieux. Ici, on est une équipe très soudée. On se demandait comment on pourrait s'amuser. Donc on s'est dit, faisons une après-midi jeu avec des gens qui s'ennuient en fait. Hein. C'était ça le projet. Hein. Pour le programme, effectivement, il y a plein de petits jeux. L'après-midi, donc 15h, lancé de claquettes chaussettes ou babouche. Hein. Ça, c'est chacun le fait comme il veut.
2: Un autre jeu est crier son animal totem. Ça se passe à 17h.
4: Oui, alors en fait, crier son animal totem, c'est un peu l'expression de soi. Les gens vont se rassembler du coup pour donner le meilleur de soi-même et pour vraiment quelque part se mettre à nu.
3: Je voulais dire que quand même c'était une compétition très sérieuse, hein, donc il y aura des coupes à gagner, donc il y a un podium à 18h30, un podium avec les meilleurs joueurs de la journée. Je vous dis pas tout, mais voilà, il y aura des petits bonus aussi pour que les gens puissent gagner. Et après il y a la boum pour les enfants aussi, avec un super DJ, DJ Simon, qui sera là pour les enfants, pour ambiancer un petit peu le site. Et après, bien sûr, il y a la boum des grands. Alors là, c'est DJ Mam qui s'occupera de puisse gagner. Ouais. Et après, il y a la boum pour les enfants aussi, avec un super DJ, DJ Simon, qui sera là pour les enfants, pour ambiancer un petit peu le site. Et après,

Je t'aime, M. Fatoumata Diawara et Toumani Diabaté sur CFM Radio. Il va être midi. Passez une très belle journée. Bon appétit tout le monde. Après les infos de la mi-journée, votre magazine d'actualité locale cet après-midi à 14h. Lisa sera là avec vous et à 16h, c'est Gilles Barret qui prendra le relais. Bon app.

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1: Bonjour à tous. Une enveloppe pour soutenir les agriculteurs français après un été caniculaire marqué par une lourde sécheresse. Le gouvernement annonce un plan de plus d'un milliard d'euros pour soutenir le secteur. Selon la ministre de l'Agriculture, Annie Genevard, entre 30 000 et 35 000 exploitations sont en fragilité ou menacent de l'être. Ce dispositif de soutien doit permettre d'indemniser rapidement les pertes et préserver le potentiel de production. Encore un épisode de chaleur sur la moitié sud. 5 départements sont en vigilance orange canicule. L'Ardèche, l'Aude, la Drôme, le Gard et l'Hérault, entre 35 et 38 degrés sont attendus, voire même 39 dans l'intérieur du Languedoc. La question du handicap au cœur d'une grande conférence nationale organisée aujourd'hui à Bobigny. Cet événement réunissant associations, collectivités territoriales et opérateurs de l'État doit fixer les grandes lignes des politiques publiques du handicap en France. Une prise de parole d'Emmanuel Macron est attendue tout à l'heure. Le chef de l'État devrait prendre une quinzaine d'engagements. Un nouveau candidat pour la primaire socialiste en vue de la présidentielle, le député du Val-d'Oise Emmanuel Morel se lance dans la bataille. Il est le fondateur du parti Gauche Républicaine et Socialiste. Emmanuel Morel estime qu'un candidat de la gauche socialiste crédible peut aller au second tour de la présidentielle et battre le Rassemblement National. Il s'agit du 7e candidat déclaré à cette primaire, dont le premier tour aura lieu les 9 et 10 octobre. Le maire de Paris, Emmanuel Grégoire, et sa prédécesseur Anne Hidalgo, visés par une plainte de 17 familles dans l'affaire des violences dans le périscolaire. Le collectif MeToo École demande à la justice d'examiner ce que les élus savaient des dysfonctionnements. Alors que plusieurs enfants dénoncent des violences sexuelles lors des temps périscolaires, la plainte sera déposée auprès du procureur de la République de Paris dans les prochains jours. Depuis le début de l'année, plus de 130 animateurs ont été suspendus par la ville. Et puis le foot avec la suite de la 3e journée de Ligue 1. Ce soir à 19h, Lyon reçoit Auxerre, suivi à 21h05 de PSG Monaco. Parmi les autres rencontres à suivre ce week-end, Lens, Lorient, Angers, Rennes et Marseille Paris FC. Voilà pour l'info, excellent après-midi.
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7: Bonjour. Bonjour tout le monde, merci d'être avec nous dans ce mag. Le mag, le vendredi, c'est récap de la semaine et sortie pour ce week-end. Qui dit rentrée des associations. Fiesta So à Saint-Antonin, samedi. À Quélus aussi, à sa défaite. Et dimanche, à Puy-la-Garne, c'est des exemples, il y en a partout. Ce soir, au bout du pays, rendez-vous à 19h30 pour le concert de Danaïa, chant et guitare. Ou dimanche, à 12h30, pour Fandango, Jarancho, Veracruz, au Puy-Puy du pays. À Saint-Martin-de-la-Guépie, ce soir aussi, concert pop-rock italien avec Laura D'Angelo, suivi de Shirazade, musique du monde et Boom Sourire avec DJ Bisou Biceps. C'est au Somar à 19h avec Food Truck et Plaisir, ce soir. Demain, autre concert à la Brasserie aux Roses de Cordes, la Barda Trio à 20h30, ça va rugir. Et à Verfeil, samedi, la fête de la Vaille s'est organisée à la ferme du même nom. Des concerts jusqu'au bout de la nuit et surtout le burger frites, hein, cultivé, façonné et élevé par les soins du collectif d'agriculteurs pluridisciplinaires. Même la bière est brassée à la ferme de la Vaille. Rendez-vous samedi. Et vous pouvez, avant cette soirée, pousser jusqu'au village de Verfeil qui accueille à 17h au Petit Verfeillet le spectacle Paris-Cracovie en stop. Spectacle solo de road trip movie Comté, inspiré de 1800 km d'aventure. Le spectacle est aussi à voir lundi à 19h au Théâtre de la Commanderie de Vahour. À Beauregard, pas loin de Quélus, ce soir, c'est Baltrade.

Mardi, le concours de pétanque et repas musical pour Beauregard, en fait, tout ce week-end. Juste à côté, l'association du bar de l'Auze organise un vide-grenier dans le village, dimanche, à partir de 9h à l'Auze, donc. Dans ce mag, on vous parlera aussi d'une conférence autour de l'archéologie de la préhistoire ce soir à Saint-Antonin, d'un appel à participation pour recenser les plus beaux cailloux autour de chez vous avec le programme Vigitaire et d'un concert d'orgue et voix, le chantre médiéval à l'honneur ce soir aussi et tout ce week-end pour des stages à

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1: L'art du chantre médiéval sera mis à l'honneur par l'association des Amis de l'Orgue Puget de Saint-Antonin-Nobleval avec un stage tous week-end et un concert de l'ensemble Gilles Binchois. Dominique Vélard est chanteur et compositeur.
2: Le chantre médiéval, c'était un chanteur d'église qui avait vocation de porter les textes. Mais les textes lus dans une église, ça fonctionne pas. Donc on est obligé, tout dans une liturgie au Moyen-Âge était chanté. Alors là, en fait, on va alterner avec Willem Janssen, qui est un grand ami et qui a souvent joué avec l'ensemble, avec qui j'ai fait aussi pas mal de récitals. On a fait des concerts tous les deux. Et là, en fait, il va accompagner deux pièces que moi-même j'ai écrites pour voix et orgue. Donc en fait, c'était le jeu un petit peu d'avoir des musiques du 10e, 11e, 12e siècle, et puis des musiques d'aujourd'hui, pour voir justement les rapports entre ces différentes compositions.
1: Geneviève Faucroul est la présidente de l'association des Amis de l'Orgue Puget de Saint-Antonin-Nobleval.
3: Et aussi peut-être de parler des manuscrits, parce que autant pour le concert que le stage qui va suivre, Dominique nous propose donc eux vont chanter d'après les premiers manuscrits pour voix, dont un manuscrit de Gaillac, et j'aime bien le dire parce qu'on n'est vraiment pas loin de Gaillac. Donc à Gaillac en 1070, je crois, a été copié un magnifique manuscrit de chants sacrés. Sur lequel s'appuie Dominique, et pendant le stage samedi et dimanche, ce manuscrit de Gaillac sera mis à l'honneur.
1: Orgue et chantre médiéval, ce soir, en concert à 20h30 à l'église de Saint-Antonin-Nobleval. Renseignements et inscriptions aussi pour le stage qui est proposé samedi et dimanche auprès de l'association des Amis de l'Orgue Puget de Saint-Antonin.

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1: De Saint-Antonin-Nobleval à Bruniquel, la configuration encaissée de la vallée de l'Aveyron, avec ses grottes et ses falaises calcaires, a attiré les hommes depuis plus de 250 000 ans. Les fouilles archéologiques menées depuis le milieu du 19e siècle ont révélé des cultures riches et variées qui feront l'objet d'une conférence ce soir, organisée par la Société des Amis du Vieux Saint-Antonin, animée par Edmé Ladier, archéologue et préhistorienne, qui nous parle de ses découvertes.
2: C'est toujours très enthousiasmant quand on fouille sur un site de découvrir des choses qui sont là depuis 15 ou 16 000 ans et que personne n'a jamais vu depuis. Et puis, bien entendu, le grand moment, c'est quand, avec ma petite équipe, on a découvert la petite statuette dans la grotte du Courbet.
1: La Vénus.
2: Vénus. C'est exceptionnel parce qu'on en connaît très peu de ce genre de statuette. Et donc, c'est vrai que c'est un très, très grand moment.
1: Et alors, faut l'œil, hein, parce qu'on la voit en photo sur le site de la Société des Amis du Vieux Saint-Antonin, savsa.net. Et franchement, surtout, vous avez dit qu'elle fait 2 cm 5.
2: Oui, 2 cm et demi.
1: C'est un éclat de pierre, quoi.
2: En fait, ils ont sculpté ça sur un tout petit caillou qui avait une forme qui les a inspirés. C'est un de mes fouilleurs qui l'a repéré dans un tamis. Heureusement que c'était un amateur d'art, parce que ça aurait très bien pu passer avec tous les autres cailloux. Hein. On a une sorte de bibliothèque mentale dans laquelle on a accumulé tout un tas d'images d'objets connus. Et c'est ce qui nous permet de reconnaître certaines choses que le non-spécialiste est incapable de reconnaître, parce qu'il n'a pas les références pour se rendre compte de ce qu'il voit. C'est très particulier.
1: Conférence La Préhistoire dans la vallée de l'Aveyron, ce soir à 18h, à la salle des congrès de la mairie de Saint-Antonin-Nobleval.

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1: Un atlas de la biodiversité est en cours sur 6 communes de l'est de Tarn-et-Garonne autour de Caylus. Il comprend un inventaire participatif géologique via le programme Vigitaire dont nous parle Thierry Pellissier de l'association des phosphatières du Quercy.
2: Alors cet inventaire, c'est pas une démarche locale, c'est une démarche nationale. Ça s'appelle Vigitaire et c'est un programme de science participative qui est développé par le Muséum d'Histoire Naturelle de Paris. En fait, ça s'appuie sur des réseaux de relais locaux, donc il y a des personnes référentes localement, mais c'est destiné à impliquer toutes les personnes intéressées, sans qu'elles aient besoin d'ailleurs de compétences particulières en géologie. Voilà, ça c'est le but de cet inventaire, c'est de garder la mémoire d'affleurements, en fait, de roches, de l'endroit où on voit le sous-sol, qui sont mis à jour soit naturellement, alors ça peut être des éboulements, des glissements de terrain, enfin des rayons, soit et surtout même avec des travaux, genre rebord de route, les fondations, les assainissements pour les maisons isolées, etc. Et parce que très souvent, ces travaux mettent à jour des affleurements qui sont des objets qui demeurent inconnus, à la différence de l'archéologie, parce qu'en archéologie, tout est répertorié normalement, mais pour la géologie, pas du tout. Donc le but, c'est d'inventorier ces éléments-là, et surtout pour les affleurements qui vont disparaître rapidement. C'est d'ailleurs qui vont disparaître soit sur la végétation, soit plus couramment sous le béton, le comblement, l'enrochement, etc. Mais dans tous les cas, ce qu'il faut bien dire, c'est qu'on est dans une logique d'inventaire et non pas de protection. Donc ça veut dire que ça ne crée aucune contrainte pour le propriétaire du terrain ou tout ça. C'est vraiment quelque chose, c'est simplement un inventaire, garder la trace de ces affleurements.
1: Pour participer, il vous suffit d'avoir un appareil photo dans votre poche, éventuellement une adresse mail. Plus d'infos sur Vigitaire.

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1: Bonjour à tous. Une enveloppe pour soutenir les agriculteurs français après un été caniculaire marqué par une lourde sécheresse. Le gouvernement annonce un plan de plus d'1 milliard d'euros pour soutenir le secteur. Selon la ministre de l'Agriculture, Annie Genevard, entre 30 000 et 35 000 exploitations sont en fragilité ou menacent de l'être. Ce dispositif de soutien doit permettre d'indemniser rapidement les pertes et préserver le potentiel de production. Encore un épisode de chaleur sur la moitié sud. 5 départements sont en vigilance orange canicule. L'Ardèche, l'Aude, la Drôme, le Gard et l'Hérault, entre 35 et 38 degrés sont attendus, voire même 39 dans l'intérieur du Languedoc. La question du handicap au cœur d'une grande conférence nationale organisée aujourd'hui à Bobigny. Cet événement réunissant associations, collectivités territoriales et opérateurs de l'État doit fixer les grandes lignes des politiques publiques du handicap en France. Une prise de parole d'Emmanuel Macron est attendue tout à l'heure. Le chef de l'État devrait prendre une quinzaine d'engagements. Un nouveau candidat pour la primaire socialiste en vue de la présidentielle, le député du Val-d'Oise Emmanuel Morel se lance dans la bataille. Il est le fondateur du parti Gauche Républicaine et Socialiste. Emmanuel Morel estime qu'un candidat de la gauche socialiste crédible peut aller au second tour de la présidentielle et battre le Rassemblement National. Il s'agit du 7e candidat déclaré à cette primaire, dont le premier tour aura lieu les 9 et 10 octobre. Le maire de Paris, Emmanuel Grégoire, et sa prédécesseur Anne Hidalgo, visés par une plainte de 17 familles dans l'affaire des violences dans le périscolaire. Le collectif MeToo École demande à la justice d'examiner ce que les élus savaient des dysfonctionnements. Alors que plusieurs enfants dénoncent des violences sexuelles lors des temps périscolaires, la plainte sera déposée auprès du procureur de la République de Paris dans les prochains jours. Depuis le début de l'année, plus de 130 animateurs ont été suspendus par la ville. Et puis le foot avec la suite de la 3e journée de Ligue 1. Ce soir à 19h, Lyon reçoit Auxerre, suivi à 21h05 de PSG Monaco. Parmi les autres rencontres à suivre ce week-end, Lens, Lorient, Angers, Rennes et Marseille Paris FC. Voilà pour l'info, excellent après-midi.
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10: Bonjour.
4: bonjour à toutes et à tous. Très heureux de vous retrouver pour une nouvelle saison de Politiquement Votre, le rendez-vous politique de CFM Radio, avec en point de mire le 27 septembre prochain, date où les grands électeurs du Tarn-et-Garonne désigneront les deux sénateurs du département. Notre invité aujourd'hui est l'un de ces candidats, Quentin Lamotte, conseiller régional d'Occitanie, directeur de cabinet du maire de Moissac, Romain Lopez, investi par le Rassemblement National avec le soutien de l'UDR. Il se présente avec la députée Marine Amelet comme suppléante. Pourquoi le Sénat ? Le RN dispose-t-il désormais d'un véritable réseau d'élus en Tarn-et-Garonne ? Que veut-il changer dans l'organisation des collectivités et comment fonctionne concrètement l'alliance avec l'UDR de Brigitte Barège ? Est-elle qui est aussi candidate ? Nous parlerons également de la stratégie nationale du Rassemblement National et bien sûr de l'élection présidentielle si nous en avons le temps. Quentin Lamotte, bonjour.
6: Bonjour Monsieur Youb, merci de m'accueillir sur votre plateau.
4: Merci d'avoir accepté notre invitation et bienvenue à vous sur CFM Radio.
6: Merci.
4: Alors, avant d'entamer le questionnement que je vous propose, une présentation, parce que les Tarn-et-Garonnais, hormis ceux de Moissac, vous connaissent très peu finalement. Est-ce que vous pourriez vous présenter à nos auditeurs et en tout cas aux électeurs du Tarn-et-Garonne?
6: Oui, bien sûr. Donc je m'appelle Quentin Lamotte, je suis conseiller régional depuis 2015, conseiller régional d'Occitanie. Je suis donc également le directeur de cabinet du maire de Moissac depuis 2020. Donc je suis les mains dans le cambouis, on va dire, de la gestion des communes depuis 6 ans. J'ai 39 ans, je suis marié, j'ai deux enfants. J'ai du coup, dans le cadre de mon action régionale, beaucoup œuvré notamment pour lutter contre le zéro artificialisation net, donc les politiques qui visent à réduire l'urbanisme, l'urbanisation de nos territoires, et aussi le mix énergétique. C'est des sujets qui m'interpellent, qui m'intéressent, notamment le soutien au développement de l'énergie nucléaire, que je pense être une énergie d'avenir, donc notamment aussi au soutien de la construction de nouveaux réacteurs EPR2 à Golfech. Donc voilà un petit peu les sujets au niveau régional. Et au niveau local, bien évidemment, c'est la gestion quotidienne d'une ville. Donc sécurité, investissement, urbanisme, tous ces sujets que je pratique maintenant depuis 6 ans aux côtés de Romain Lopez, le maire de Moissac.
4: Et on va en parler de tous ces sujets. Une première question simple. Vous êtes candidat d'abord pour le Tarn-et-Garonne ou pour permettre au Rassemblement National de peser davantage au Sénat?
6: Les deux, mon capitaine.
4: Oui.
6: C'est un double objectif. Ma conception, moi, du mandat de sénateur, c'est avant tout me mettre au service des communes, particulièrement les communes rurales, dont la voix est, à mon sens, pas ou peu entendue, pour leur rendre leur liberté d'action, leur liberté de décision, et pour protéger dans nos villes et nos campagnes, permettre que ces maires puissent garantir à leurs habitants de la ruralité le même accès aux services publics, notamment à l'école, à la santé et surtout à la sécurité. C'est un sujet qui revient régulièrement effectivement sur les autres territoires de la République. Et le deuxième objectif, effectivement, c'est un objectif national. Actuellement, nous avons 4 sénateurs non inscrits, puisqu'il faut avoir 10 sénateurs pour constituer un groupe. Et donc, l'objectif au niveau national, c'est, grâce effectivement à la nouvelle implantation du Rassemblement National suite aux élections municipales, de pouvoir constituer un groupe RN-UDR d'un minima 10 sénateurs pour pouvoir justement contribuer davantage à l'écriture et à la modification des lois qui, vous le savez, sont travaillées entre le Sénat et l'Assemblée nationale.
4: Vous avez passé des années dans les collectivités, vous êtes conseiller régional depuis 2015 et puis à la mairie de Moissac depuis 2020, vous l'avez dit. Qu'est-ce que ces années passées dans les collectivités, ces collectivités différentes, mais pas si avec une grande différence finalement. Qu'est-ce qu'elles vous ont appris ce travail-là dans les collectivités? Qu'est-ce qui vous a appris que vous pourriez transposer au Sénat par exemple?
6: C'est surtout la connaissance des problématiques locales que rencontrent les élus locaux. Ce sont des problématiques, c'est très pragmatique. Les sujets sont divers. Les élus se sentent souvent seuls, se sentent souvent étouffés par un État qui, au lieu en fait de les accompagner, ils sont plutôt face à une administration qui essaye plutôt de les contraindre pour les amener à appliquer toutes les politiques écologistes qui ont été votées dans les dernières décennies. Et moi, ce que je retiens, c'est qu'il y a un besoin criant d'une aide. parce que effectivement les maires ruraux, notamment les petits maires, souvent sont seuls. Ils n'ont pas beaucoup d'agents municipaux. Ils ont peut-être un secrétaire de mairie, quelques demi-journées par semaine. Ils ont un employé communal. Et en fait, dès qu'ils ont un projet, eh bien ils se retrouvent esselés. Et ils ont besoin d'un soutien. Ils ont besoin qu'on leur permettent d'agir, et ils sont confrontés à une inflation normative, des règles, notamment sur la gestion de l'eau, sur l'urbanisation, qui les contraignent dans leur action. Et je pense que une des actions majeures qu'il faudra mener, ça va être de desserrer ce carcan normatif, de mettre fin à toute une série de lois écologistes qui justement empêchent le développement de nos campagnes.
4: Mmh. Vous connaissez le système d'élus et de collectivités, on en a parlé, que le RN a souvent présenté comme coûteux, complexe, éloigné des citoyens. Est-ce que l'exercice du pouvoir local vous a rendu plus institutionnel que vous ne l'étiez auparavant, il y a 10 ans par exemple, à l'autant du Rassemblement National?
6: On constate, si vous voulez, que il y a effectivement un millefeuille administratif dans notre pays. Donc, vous avez les communes interco, les départements, les régions, puis toute une série de syndicats qui se greffent là-dessus. Et chacun peut avoir son rôle. Mais aujourd'hui, on se rend compte qu'avec notamment la loi NOTRe qui a été votée en 2015, il y a eu des transferts de compétences qui ont été obligatoires, qui ont été effectués, qui en fait dépossèdent notamment la base, de la démocratie, qui est la commune, de toute une série de pouvoirs. Mmh. Et c'est ça, en mon sens, qui a causé aussi toute une série de problématiques que l'on observe. Chacun peut avoir son rôle, mais chacun doit rester, on va dire, dans les compétences sur lesquelles il est meilleur. Mmh. Les communes rurales, avec notamment, et les communes de manière générale, avec la loi NOTRe, elles sont vues dépossédées de l'action en matière de développement économique, le tourisme, la gestion de l'eau, etc., l'urbanisation. Et pourtant, c'est des sujets sur lesquels les maires veulent avoir, la plupart des maires veulent avoir une action. Donc, l'intercommunalité est un outil important au service des maires, mais il faut qu'elle soit au service des communes, et non pas les communes au service de l'intercommunalité. Voilà. Le département, moi, je pense, doit avoir un rôle majeur, notamment pour faire respecter l'équipe des territoires, la solidarité. Et la région, alors je suis bien placé pour en parler, parce que j'ai fait les 10 ans du bilan de la région récemment, donc la suite à la fusion des régions en 2015. Et ce qu'on constate, c'est que la région, aujourd'hui, c'est un budget de 3,5 milliards, donc c'est colossal. Et pourtant, c'est des dépenses de fonctionnement qui ont explosé, c'est de l'investissement qui a baissé, c'est une dette qui a explosé. Et la région, en fait, s'est éparpillée dans une série de compétences qui n'étaient pas les siennes. Je veux dire, la région Occitanie fait de la coopération internationale. Est-ce que ça intéresse les habitants de la région Occitanie? Je pense pas. Et il faudrait qu'elle se recentre sur des compétences qui sont les siennes, dans les transports, le développement économique, pour pouvoir être efficace.
4: Vous proposez un statut unique de l'intercommunalité, oui. Et vous souhaitez que les maires décident davantage, vous l'avez dit à l'instant, eux-mêmes de ce qu'ils veulent, oui, mutualiser. C'est mais les intercos, les intercommunalités, les communautés de communes, elles sont aussi à l'intérieur avec des maires de communes.
6: Bien sûr. Sauf que si vous voulez, le poids dans une intercommunalité, vous avez souvent une commune-centre, si vous voulez, avec beaucoup d'élus. Et puis, les maires ruraux, souvent, ils sont seuls et ils n'ont pas tellement de poids, en fait, politique au sein des intercommunalités. Donc, en fait, ils subissent plus qu'ils ne décident. Alors que s'ils avaient eu leur mot à dire sur est-ce que je veux transférer la compétence d'urbanisme? Oui, non. C'est leur choix. Mais il faudrait que les intercommunalités se construisent, si vous voulez, par la base, par le souhait des élus locaux, et non pas par en fait, des espèces de lois d'organisation parisienne, technocratique, qui sont imposées à toute la France, alors en fait qu'elles ne respectent pas des volontés locales qui pourraient être autres.
4: Alors, ce Big Bang, pardon, territorial auquel vous appelez de vos voeux, est-ce que c'est un souhait du Rassemblement National ou c'est celui de Cantelamotte?
6: Ah ben nous, on a toujours dit qu'il fallait effectivement mettre fin aux millefeuilles territoriales. C'est une de nos mantras depuis de longues années.
4: Ça veut dire supprimer la région, par exemple, les grandes régions?
6: Les régions, c'est une question, oui. La question du conseiller territorial avec une fusion entre la région et le département a été évoquée. Millefeuilles territoriales, c'est une de nos mantras depuis de longues années.
4: Ça veut dire supprimer la région, par exemple, les grandes régions?
6: Les régions, c'est une question, oui. La question du

0: ça va pas.
1: Est-ce, voilà. qu'il y a une mesure du bilan de Carole Dalga que vous reprenez à votre compte finalement et qui vous satisfait?
0: Elle a soutenu l'autoroute Toulouse-Castres, voilà. Ouais. Ça c'est. Alors bon, après avec une grande opposition de sa majorité écologiste, mais voilà, ça c'est des mesures effectivement pour lesquelles par exemple les régions sont intéressantes parce que ce sont des projets d'aménagement qui sont effectivement d'un niveau régional, oui.
1: Alors c'est probablement l'un des enjeux de cette élection pour votre parti. Une sénatoriale ne se gagne pas avec comme les autres scrutins. Elle se gagne auprès des maires, des conseillers municipaux, des grands électeurs. Vous estimez disposer aujourd'hui d'une base électorale plus importante qu'en 2020? On peut citer Moissac, Montauban et Beaumont de Lomagne également. Est-ce que vous considérez que le Rassemblement National est devenu un parti d'élus locaux en Tarn-et-Garonne?
0: Il le devient au fur et à mesure. Effectivement, si on reprend un peu l'historique, en 2020, il n'y avait qu'une seule commune qui était Rassemblement National, c'est la commune de Moissac avec Romain Lopez. À l'époque, nous avions fait 43 voix aux élections sénatoriales qui ont suivi. On avait un petit socle. Et puis, effectivement, le travail qui a été mené localement, on a fait preuve de pragmatisme. On a été, je pense, crédible dans les mesures qui ont été prises. Et puis, on a commencé effectivement à discuter. On a vu effectivement que les autres maires étaient attentifs à ce qui se passait à Moissac, le regarder, s'en inspirer des fois. Et je pense que ce travail d'implantation locale qui a été mené à Moissac a permis justement d'élargir ce socle électoral et d'avoir ces victoires que l'on a eues au municipal 2026. Et puis, il y a eu effectivement le ralliement d'Éric Ciotti au législatif 2024 qui a permis justement à ce que des élus de droite qui voulaient rompre avec l'immobilisme des LR rejoignent le Rassemblement National. Donc c'était le cas de Montauban, de Barège, et puis donc le Rassemblement National a soutenu effectivement la candidature de Monsieur Lallemand à Montauban, donc avec succès. Et donc aujourd'hui, dans le cadre de cette grande alliance, effectivement, nous pouvons avoir un socle. Alors après les voix appartiennent à chaque électeur, hein, donc, oui. Mais on a un socle effectivement qui est renforcé par rapport à 2020.
1: Renforcé, mais lors de l'élection au conseil départemental de gestion, vous avez vous-même mis en avant le résultat de la liste conduite par Romain Lopez et le soutien obtenu auprès des maires ruraux du département, un peu plus de 33%. Oui. Est-ce que finalement vous regrettez ce score ou est-ce que c'est synonyme d'espoir pour vous?
0: Pour moi, il est très encourageant ce score parce que si vous voulez, quand on a fait un petit peu les calculs comme ça avec monsieur le maire de Moissac, bon, pour essayer de voir à peu près par rapport au maire, oui, c'était parti sur notre liste, les voix qu'on comptait avoir, on pensait avoir à peu près 500 voix. Et au final, on a eu plus de, je crois, on a eu 617. Donc c'est-à-dire qu'il y a plus d'une centaine de voix qui sont venues, effectivement, nous pensons, de maires ruraux, qui se sont portés sur cette candidature, qui était quand même, c'était la première fois en Tarn-et-Garonne qu'il y avait du pluralisme dans l'élection au centre de gestion. Et cette candidature, effectivement, nous a agréablement surpris, ces résultats, parce qu'ils sont très encourageants. Ça veut dire qu'au-delà du socle qu'on avait identifié, il y a plein de maires, effectivement, qui ne sont pas encartés, mais qui sont dit que peut-être la bonne gestion qui avait été menée à Moissac pourrait être celle qui serait menée au centre de gestion.
1: Et ils vous accueillent comment, les maires du Tarn-et-Garonne? Parce que j'imagine que vous faites campagne depuis juillet. Quand vous vous présentez à eux, ils vous répondent quoi?
0: Très bien. Alors, si vous voulez, les maires, notamment les maires ruraux, ils sont à l'image aussi de leur population. Donc, quand vous êtes dans des communes rurales ou aux élections législatives, à la présidentielle, aux élections européennes, vous faites des 55, 60, 70, 75% pour le Rassemblement National, forcément, vous avez un conseil municipal aussi qui a l'image de cette population. Et donc, les maires sont vraiment à l'écoute des propositions que l'on formule. Ils attendent aussi des réponses concrètes. Ils veulent pas du blabla politicien. Les sujets sont très concrets. J'en ai identifié trois majeurs au fur et à mesure de mes rencontres. C'est la gestion de l'eau, c'est l'entretien du patrimoine rural et c'est la sécurité. J'étais même assez stupéfait. Je ne m'attendais pas à autant de demandes de sécurité dans des villages de Tarn-et-Garonne, c'est-à-dire des villages de 100 habitants, 200 habitants. Ils ont des cambriolages. Ils ont de la délinquance rurale, c'est-à-dire que des vols sur l'exploitation agricole, de matériel, d'engins agricoles, cambriolage de commerce, cambriolage de maisons. Il y a des maires maintenant de communes sans habitants qui veulent mettre de la vidéoprotection sur demande de leur population. Donc, et ils me disent, on n'avait jamais vu ça avant.
1: Et donc, on fait comment?
0: Il faut renforcer, c'est ce que je porte comme engagement, il faut absolument renforcer les équipes, les effectifs de gendarmerie. Aujourd'hui, on a des gendarmes que je salue au passage et qui font un travail extraordinaire, mais qui sont sous-dotés en effectifs par rapport au territoire qu'ils ont à couvrir. Quand

0: sur une compagnie, vous avez 30 communes à couvrir, qu'à certaines heures de la journée ou de la nuit, vous êtes une patrouille de 4 gendarmes dans un véhicule et que vous intervenez à l'autre bout de votre secteur, s'il y a un cambriolage ailleurs, vous ne pouvez pas intervenir. Et c'est ça la problématique qu'on a, c'est que les maires nous disent, nous on dit à la population, quand il y a du délit, etc., appelez la gendarmerie, et la population dit oui, mais on les appelle, mais ils ne peuvent pas venir, parce qu'ils sont débordés, etc. Donc il faut absolument qu'on renforce les effectifs de la gendarmerie. Il n'y a pas de raison que dans les territoires ruraux, on ait moins accès à la sécurité qu'ailleurs. Voilà. Les habitants des territoires ruraux sont des citoyens à part entière, et ils doivent effectivement avoir les mêmes accès que les autres.
1: Dans le programme que vous adressez aux grands électeurs, vous proposez également, et vous avez commencé à déflorer le sujet, de libérer le foncier pour construire, revitaliser, et vous critiquez les effets, notamment du zéro artificialisation nette, le fameux ZAN. Mm-hmm. Pourquoi est-ce qu'on peut s'y arrêter? Parce que c'est important, et notamment avec l'été qu'on vient de subir, et puis la catastrophe climatique qui s'abat sur nous.
0: Alors, il faut décorréler ce discours qui consiste à dire que le ZAN va empêcher le réchauffement climatique ou quoi que ce soit. Ça, c'est des discours écologistes qu'on entend, mais ça n'a absolument rien à voir. Le réchauffement climatique, on va faire un petit point là-dessus. Sur le ZAN, d'accord. Oui. Mais pour vous dire que la France, c'est 1% des émissions de gaz à effet de serre. Donc, concrètement, ce n'est pas les actions qu'on va mener en France qui vont réduire le réchauffement climatique. Mais le ZAN, si vous voulez, c'est une logique de dire il faut arrêter d'artificialiser les territoires. Alors, moi, je veux bien effectivement qu'à Toulouse ou à Montpellier, il y a une question de l'artificialisation des territoires. Mais quand vous êtes dans des campagnes tarn-et-garonnaises, vous avez un village de 100 habitants, je veux dire, vous êtes au milieu de la campagne. Il n'y a pas de raison de désartificialiser. Aujourd'hui, les maires, pour développer leur commune, parce qu'effectivement, si vous voulez une école, il faut avoir des familles. Et donc, pour avoir attiré des gens, il faut pouvoir aussi qu'ils puissent habiter sur le territoire. Oui. Donc, ils avaient souvent une petite réserve foncière, quelques hectares, 2-3 hectares qu'ils pouvaient allotir pour justement construire, attirer une nouvelle famille. Et aujourd'hui, tout ça, ça a été raboté par le ZAN. Ils n'ont plus rien. Donc, ils sont bloqués. C'est-à-dire qu'ils voudraient développer leur commune, mais ils ne peuvent pas. Attirer des entreprises aussi, des artisans, ils ne peuvent pas. Et du coup, ils sont obligés de regarder leur commune, entrer en déliquescence, perdre leurs habitants et au fur et à mesure leurs services publics.
1: Mais dans le même temps, vous dites vouloir préserver les terres agricoles. Alors, est-ce que c'est pas contradictoire?
0: Non, parce que quand on parle effectivement quand on parle des ordres de grandeur, chaque commune, des petites communes, c'est quelques hectares à urbaniser, d'accord? Oui. Ça n'est pas en péril l'activité agricole. Ce qui met en péril l'activité agricole, c'est qu'aujourd'hui, les agriculteurs, toute une série d'agriculteurs qui partent à la retraite, il n'y en a plus qui reprennent. Parce que les agriculteurs, et là, moi, effectivement, il faut les aider, sont écrasés aussi par toute une série de normes, sont contre concurrence internationale avec les traités de libre-échange, et il y a un sujet majeur, c'est la gestion de l'eau.
1: Oui, justement.
0: La gestion de l'eau, si vous voulez, moi, je vois pas un maire qui ne me parle pas de la gestion de l'eau, parce qu'en Tarn-et-Garonne, de l'eau, il en tombe. D'accord? Donc, on n'est pas les Pyrénées-Orientales. Sauf que l'eau, on ne peut pas la retenir parce qu'on ne peut plus créer de retenue collinaire. Ce qui est une aberration pour des mesures, toujours pareil, écologiques, on ne peut pas, il faut faire toute une série d'études, c'est compliqué. Donc, on ne crée plus de retenue d'eau. Et puis, effectivement, quand arrive la canicule, on est en sécheresse, on ne peut plus pomper. Alors, si les agriculteurs ont des dérogations pour pomper, mais il faut payer. Donc, ça met à mal, leur modèle économique.
1: Le préfet s'est lui-même prononcé pour l'arrêtation de nouvelles retenues d'eau. Est-ce que vous félicitez ce...
0: Bien sûr, je salue l'action de monsieur le préfet à ce sujet. Il est très volontariste sur le sujet et je pense qu'effectivement, on peut lui en savoir gré. Mais le préfet, si vous voulez, les services d'État, ils appliquent la loi. D'accord, c'est pas eux qui décident du cadre normatif. Ça, c'est effectivement le rôle du législateur, c'est le rôle de l'Assemblée nationale et du Sénat. Donc, si vous voulez, si ces lois écologistes ne sont pas abrogées, le préfet, de toute façon, il pourra pas aller bien loin. Il sera contraint par ça. Donc, l'action, si vous voulez, elle est au niveau du législateur. Et c'est là qu'il faut desserrer le carcan pour que derrière, effectivement, on puisse justement refaire des retenues collinaires. Vous parliez en préambule de l'été, vous parliez des inondations. Vous parliez des catastrophes, etc. Oui. Je veux dire, les inondations aujourd'hui, on ne peut plus entretenir, on ne peut plus curer les fossés, on ne peut plus entretenir, curer les cours d'eau, parce que vous avez aussi le bois sur l'eau, c'est compliqué, vous avez la DDT sur le dos, etc. Mais tout ça, c'est nécessaire justement à ce que à préserver le cadre de vie et la sécurité des habitants dans la ruralité.
1: Oui, mais vous parlez des communes pour le Lausanne. Est-ce que tout ça participe de la même chose? Parce que je vous entends sur l'écologie, ça vous nous agacez. Vous dites non, pas de normes, pas d'écologie quelque part. Est-ce que vous êtes fâché avec l'écologie,
0: non,
1: avec la transition?
0: Il faut une écologie de bon sens. On a la France est un pays magnifique qui a été façonné par des siècles de mains humaines. Voilà, ce sont nos paysans, nos agriculteurs qui ont façonné ce pays. Et la nature dans ce pays, elle est belle parce qu'elle a été travaillée. Voilà. Donc c'est eux qui ont construit effectivement ces communes, ces murets, ce chemin, cet aménagement, ce champ, etc. Et aujourd'hui, on voudrait une nature pour ça. C'est un peu les slogans écolo. On voudrait une nature qui soit libérée de toute contrainte, qui soit qui puisse faire ce qu'elle veut. Mais ce n'est pas compatible avec une vie humaine. Il faut faire confiance à ce bon sens paysan, j'allais dire, qui permet justement d'aménager les territoires, qui l'a montré par le passé correctement. Demain, les gens qui habitent en Tarn-et-Garonne tiennent à leur cadre de vie. Donc, je veux dire, demain, ils ne vont pas se mettre à défigurer le paysage, défigurer là où ils vivent, parce qu'on va supprimer les normes écologiques. Non, au contraire, il faut leur permettre de faire ce que leurs grands-pères ont fait avant eux. Et là où à mon sens, le maire et la clé, c'est que le maire, il est responsable devant ses électeurs, il est responsable devant ses administrés. C'est-à-dire que si le maire, à partir du moment où on lui donne le pouvoir de le faire, fait des bêtises, met en place des aménagements qui ne conviennent pas, mais écoutez, il est sanctionné par les élections, c'est la démocratie, ça sert à ça. Mais supprimer le pouvoir au maire pour le confier à des structures technocratiques non élues, pour gérer à sa place une série de normes, à mon sens, ça va à l'encontre du bon sens paysan.
1: Vous réclamez dans votre programme davantage d'autonomie financière pour les communes. Oui. Est-ce que vous souhaitez, le Rassemblement National souhaite que les communes puissent lever l'impôt?
0: Bah, les communes lèvent l'impôt déjà via la taxe sociale.
1: Sur le revenu.
0: Ça, et encore une fois, ça, il faut que ça soit laissé au maire. C'est le maire qui décide de la fiscalité locale. Donc à lui, effectivement, en fonction des investissements, des projets qu'il souhaite porter, qu'il souhaite mener, à lui de décider de la fiscalité locale. Nous, ce que l'on souhaite, c'est que les dotations qui sont données par l'État ne soient pas rabotées pour les communes. Voilà, parce qu'effectivement, on le voit, l'État cherche des économies un peu partout. À notre sens, pas sur les sujets sur lesquels il faudrait, et donc essaie au fur et à mesure de raboter toute une série de dotations qui sont vitales pour des petites communes. Et donc, en ce sens, nous, on souhaite effectivement préserver leur liberté financière, et on souhaite même les aider, notamment, et ça c'est un sujet que je vais porter également, sur le patrimoine rural.
1: Vous parlez d'économie qu'il faudrait les
0: oui.
1: sur quel domaine?
0: Là, par exemple, voilà, les économies de l'État, notre candidate Marine Le Pen va présenter un grand plan d'économie de 125 milliards d'euros sur 5 ans dans les prochains jours.
1: Qui est très critiqué par les experts économiques, en tout cas.
0: Oui, alors les experts économiques qui nous ont conduits dans la dette dans laquelle la situation est calmée, bon, très bien. Je ne suis pas sûr qu'il faille beaucoup les écouter. Mais ce programme prévoit notamment des baisses de dépenses. Alors, elle les taillera, notamment sur l'immigration, sur les cotisations qui sont données, effectivement, dans le cadre de l'immigration. Alors, vous avez, je ne peux pas vous donner tous les chiffres,
1: L'immigration, les fraudes, vous êtes...
0: L'immigration, les faux, le train de vie de l'État, la rationalisation des agences de l'État aussi, oui. ça coûte très cher, la contribution à l'UE, donc il y a toute une série de sujets sur lesquels nous on veut agir et sur lesquels les gouvernements actuels, qu'ils étaient de droite ou de gauche, n'ont jamais voulu agir parce que pour eux ce sont des vaches sacrées et jamais on touchera à ça. Mais pourtant, et c'est là nous on ira chercher effectivement les marges de manœuvre pour pouvoir financer les plans que l'on veut justement pour revitaliser les communes.
1: Parce que 125 milliards d'euros, c'est énorme. Hein, comme...
0: Sur 5 ans.
1: Sur 5 ans, ouais. C'est-à-dire 125 par an ou...
0: Oui, alors elle le détaillera, mais ça serait, je pense, à 25 milliards d'euros par an, parce qu'effectivement, on ne va pas passer d'un déficit qu'aujourd'hui, qui est de 150 milliards d'euros par an, à zéro en une année, c'est impossible. Il va falloir effectivement échelonner ce plan, mais là on parle beaucoup plus de politique nationale, on va pouvoir échelonner ce plan pour, au fur et à mesure, faire les bonnes économies, pour redonner des capacités à investir ailleurs.
1: Vous êtes directeur de cabinet du maire de Moissac. Est-ce que travailler quotidiennement dans une mairie de taille modeste, change la façon dont on regarde la politique nationale, justement?
0: Oui, on est beaucoup plus... des fois, on s'éloigne un peu de la politique nationale parce qu'effectivement, ça peut être la politique nationale, des fois, et peut être très... On est beaucoup dans les grandes envolées lyriques, dans les promesses, etc. Alors qu'effectivement, quand on fait de la politique locale, quand vous travaillez dans une mairie, je peux vous garantir que la parole que vous donnez, vous avez intérêt à la tenir. Parce que comme on dit, vous êtes à portée de baffe. Mmh. Donc, les gens savent vous trouver si effectivement vous ne tenez pas vos promesses. Et ça, je pense que c'est très important, parce que ça forge un caractère, ça nous oblige effectivement à être crédibles dans ce qu'on propose.
1: Dernière question, hein, Quentin Lamotte. Si vous êtes élu sénateur le 27 septembre prochain, quel sera le premier dossier que vous souhaitiez porter au palais du Luxembourg ?
0: Pour moi, un des sujets majeurs, ça va être la gestion de l'eau. Il faut absolument, vu les températures que l'on a actuellement et les difficultés que l'on a, ça va être la gestion de l'eau. On a un territoire agricole, c'est le poumon économique du Tarn-et-Garonne. Il faut absolument que nos agriculteurs puissent travailler sereinement, sinon concrètement, on va avoir beaucoup de exploitations qui vont fermer, ça va être très compliqué.
1: Bonjour, merci beaucoup Quentin Lamotte pour d'être venu ici sur CFM Radio.
0: Merci Kadir.
1: On se donne rendez-vous donc le 27 septembre prochain pour les résultats.
0: Merci. Au revoir.
1: Au revoir.

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1: La 40e édition de la fête des sports de Montauban a lieu au cours Foucault tout au long du week-end. L'occasion pour les Montalbanais de rencontrer les acteurs du sport local et pour les parents, comme Faustine, de trouver la nouvelle activité de leurs enfants.
2: Je vais y aller avec mon fils de 7 ans pour essayer de chercher justement une activité. Il en fait déjà une. Je pense qu'il a envie cette année de faire la danse hip-hop et aussi de tester le foot peut-être.
1: Découvrir, c'est le mot d'ordre de cet événement.
3: Je trouve que c'est bien, ça peut influencer les jeunes, ça peut influencer aussi les personnes qui ne font pas du sport. Donc voilà, ça peut avoir aussi, il y a plein de personnes qui ont, ils ont de la flemme de faire du sport, ça peut motiver en fait le groupe. Et maintenant je vois des groupes de sport partout et je trouve que c'est intéressant.
1: Certains, comme Ludovic, ont déjà trouvé leur sport, mais ça ne l'empêchera pas d'aller faire un tour au cours Foucault ce week-end.
4: Pour découvrir des nouveaux sports, pour rencontrer les gens qui représentent leur club, ça permet de voir autre chose que du rugby.
1: Pour lui, le sport véhicule des valeurs fortes de solidarité et crée des liens uniques.
4: C'est très important parce que ça maintient la forme, on rencontre plein de, voilà, on se fait plein d'amis et donc des amis qu'on garde toujours.
1: Le sport séduit par son côté compétitif, mais pour Agnès, il reste avant tout une activité ludique.
5: Ce qui me manque si je faisais un sport, ça serait le côté jeu. Là, ils avaient fait de l'escalade pendant une période, par exemple. Il y a eu un club où il y avait beaucoup de compétitions et en fait, on a arrêté l'escalade et c'est pour ça qu'on avait arrêté l'escalade. Alors que l'ancien club, et là, on va y retourner, c'est un club où il y a beaucoup de jeux et c'est fun et on apprend et on fait du sport réel, mais dans le jeu. Et ça change toute la donne.
1: Pour sa 40e édition, la fête du sport de Montauban accueillera 80 clubs et associations. CFM sera au cœur de cet événement et leur donnera la parole tout au long de la journée avec des reportages et interviews en direct.
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11: Bonjour, dans cette chronique de reprise, on peut le dire, des temps modernes, la petite chronique du grand monde du travail avec une coupure estivale, on va rentrer dans le vif du sujet qui nous est d'ailleurs imposé par les grands médias, de ce début de campagne des élections présidentielles avec un certain nombre d'affirmations, de constats viciés pour faire déraper le débat et que ce débat ne déroule pas dans le bon sens, on peut le dire, que ce soit sur la question de la retraite ou la question de la maladie, et en particulier des accidents du travail, des maladies professionnelles et des maladies tout court pour amener à des propositions tordues, on peut le dire comme ça. Alors, pour notre sécurité sociale de salariés, je parlerai pas de la MSA ni des indépendants, puisque c'est un petit peu différent. On veut nous amener, à nous les salariés en tout cas, des systèmes de capitalisation ou des formules comme une TVA dite sociale, mais qui en réalité serait basée sur les principes de la TVA, à savoir que le monde du travail finance pratiquement à 80% la TVA et que finalement très peu d'entreprises, enfin la part réservée aux entreprises dans le financement de la TVA est nettement moindre en pourcentage que notre système actuel de financement de notre sécurité sociale. En gros, si vous êtes salarié et que ça passe sur un système de TVA, vous paierez plus et les patrons paieront moins. Voilà ce que je voulais dire sur cette TVA sociale. Et puis on essaye de nous faire glisser un certain nombre de choses, nous faire croire que la population, finalement, la seule solution pour son pouvoir d'achat, ce serait de baisser finalement la protection sociale, qui en réalité est financée proportionnellement au niveau des salaires, cette couverture sociale, via les cotisations sociales. Et donc il faudrait aligner ou en tout cas rapprocher le salaire net du salaire brut. Alors c'est pas ça qu'il faut faire, c'est augmenter le salaire brut pour que ça bénéficie à la fois au salaire net et que ça bénéficie à la protection sociale, non pas réduire la couverture sociale comme certains veulent le faire. Alors Édouard Philippe se situe dans ce débat, il a ouvert le bal avec une affirmation sur les tricheries, sur les arrêts maladie. Là, je vais regarder avec vous un peu ce qu'il en est. Alors, ce qu'il en est, il y a deux sources. Il y a le rapport qui est sorti le 29 juillet 2026, donc c'est récent, par l'Inspection Générale des Finances, ce qu'on appelle l'IGF, et aussi par l'Inspection Générale des Affaires Sociales, qu'on appelle l'IGAS. Ils ont fait un rapport, donc il y a à peu près une semaine de plus, qui disait que pour 2024, les dépenses du régime général de l'assurance maladie atteignent 244 milliards d'euros et que la fraude qui a été détectée s'élève à 628 millions d'euros, dont 70% imputables à des professionnels de santé ou des individus usurpant ou falsifiant leur identité. Donc là, vous voyez que la fraude des assurés, eh bien finalement, elle est minime, puisque la plus grosse part de la fraude vient finalement des entreprises. Alors ça, c'est le constat de l'IGAS qui est tout récent. Et la sécurité sociale elle-même a fait forcément ses études sur le même sujet. Et elle estime, alors ça c'est pas le chiffre des rectifications, c'est le chiffre des estimations. Elle estime que la fraude à la branche maladie représente entre 1,4 et 1,9 milliards par an depuis 2021. Et si vous ramenez ce chiffre qui est quand même énorme de milliards, mais si on le ramène en pourcentage aux 244 milliards pour le fonctionnement de la branche maladie, on voit tout de même que c'est même pas 1%. Et donc cette sécurité sociale va aller plus loin dans son enquête. Elle estime que les fraudes commises par des professionnels de santé représentent en nombre de dossiers 27%. En nombre de dossiers, mais si on parle en volume d'argent détourné, par contre, c'est 69% du préjudice financier. Les principaux manquements constatés sont des prestations fictives et des facturations multiples frauduleuses par les professionnels de santé. Elle va plus loin dans la précision, elle nous donne des chiffres, notre sécu là, pour les chiffres 2024, puisque 2025, c'est pas encore trituré. Cette fraude représente en estimation, selon donc la Sécu, pour les assurés 109 millions d'euros, pour les employeurs, les établissements 87 millions d'euros et pour les professionnels de santé 433 millions d'euros. Donc quand vous regardez en pourcentage, la fraude des assurés, c'est seulement, c'est trop évidemment, mais en proportion, c'est seulement 20% du total des fraudes. Et je l'ai dit tout à l'heure, mais je le redis, globalement, la fraude estimée, c'est moins de 1% du fonctionnement de la branche maladie de la Sécu. Voilà ce que je voulais vous dire par rapport à ce que j'ai pu trouver dans les différents rapports, mais je voulais ajouter quelque chose qui me paraît important, c'est qu'il y a un gros absent dans l'estimation des fraudes, c'est le transfert sur la branche maladie de ce qui relève en réalité des accidents du travail et des maladies professionnelles qui sont gérées par une caisse à part. En fait, on a de nombreux accidents du travail et de maladies professionnelles en France qui se retrouvent transférés financièrement du fait de mauvaises déclarations par la branche maladie. Et là, c'est pas une petite somme, puisque le rapport d'un magistrat de la Cour des comptes sur ce sujet l'estime à environ 2 milliards d'euros, c'est-à-dire davantage que la fraude dont on nous parle en ce moment. Et là, par contre, la Sécu, j'en ai fait moi-même l'expérience, la Sécu ne veut pas ouvrir le dossier des transferts de financement des accidents du travail et des maladies professionnelles qui devraient être payés par une caisse à part, qui sont en réalité payés par la branche maladie. C'est une fraude majeure qui est bien supérieure à la fraude des assurés, par exemple, mais dont il n'est pas question d'ouvrir le dossier. Et c'est pour ça que je le dénonce aujourd'hui. Alors, ce que Édouard Philippe ne veut pas dire non plus quand il entame le débat par la fraude des assurés aux arrêts maladie, eh bien, c'est de parler tout de même de la relation entre les conditions de travail, la précarité, qui est largement utilisée en mettant les salariés en position de Kleenex, on peut le dire comme ça, et aussi de l'allongement de la durée de carrière qui va jouer un rôle majeur dans la progression des arrêts de travail. C'est-à-dire, plutôt que de parler des arrêts de travail, parlons d'abord de la façon d'en réduire considérablement le nombre avec de bonnes conditions de travail, et ça, Édouard Philippe veut pas le faire. Alors j'ai ciblé en particulier la durée de carrière, puisque la durée de carrière, on s'en doutait un peu, mais on a les chiffres. C'est bien sûr les salariés vieillissants qui sont le plus souvent en arrêt de travail. Et on a des estimations officielles là-dessus, ça vaut le coup de regarder. Si l'on prend la tranche des 55 à 59 ans, bon, une époque où on avait déjà des départs à 55 ans avec des dispositifs divers, donc on avait déjà en France des salariés qui étaient plus au boulot à partir de 55 ans dans certaines professions. Eh bien, il y a 3 à 4 fois plus d'arrêts de travail en maladie pour cette tranche que j'appelle vieillissante, c'est-à-dire des 55-59 ans, que pour la même tranche en dessous de 25 ans, donc 3 à 4 fois plus. C'est pas surprenant, mais ça pose évidemment la question de la prise en compte des métiers pénibles que Édouard Philippe ne veut pas traiter. Et si on regarde pour les plus de 59 ans, ce que deviennent les jours d'arrêt, ben on a un chiffre. Ce chiffre, c'est que les arrêts de travail des plus de 59 ans a été multiplié par 4 entre 2009 et 2024. Multiplié par 4. Donc les plus de 59 ans. Et on regarde évidemment en parallèle Là, finalement, c'est l'allongement de la durée des carrières avec les différents dispositifs qu'on connaît depuis quelques années. Donc, augmenter finalement la durée, l'allongement de la carrière avec cette recul de l'âge de la retraite, il y a un effet mécanique très important sur le nombre d'arrêts en maladie qui, on s'en doutait, mais les chiffres le montrent, sont bien plus importants à partir de 55 ans et encore plus à partir de 59 ans dans les statistiques officielles qu'on peut retrouver dans le domaine. Donc on voit que l'allongement de la durée de carrière a fait exploser les arrêts de travail des salariés vieillissants et ce phénomène n'est d'ailleurs pas une découverte parce qu'on l'a notamment avec des pays où l'âge théorique de la retraite est encore plus élevé qu'en France, à 67 ans dans certains pays, mais sauf qu'on ne dit jamais qu'à 67 ans, j'ai toujours le chiffre de la Grèce, c'est seulement 10% des salariés qui travaillent encore. Donc il y a en France cette volonté de ne pas chercher ce lien entre état de santé et qualité des conditions de travail. Il n'y a d'ailleurs aucune étude officielle là-dessus. Donc c'est bien volontaire de culpabiliser sur les arrêts maladie, mais ne pas s'intéresser à la prévention et aux bonnes conditions de travail. Alors on a quand même quelques indicateurs, par exemple, et c'est pas des indicateurs récents, on sait que, par exemple, dans le bâtiment travaux publics, à partir de 55 ans, plus de la moitié des travailleurs ne sont plus en activité. Ils sont en invalidité, en longue maladie, au chômage, en fin de compte, exclus du boulot, principalement pour des raisons de santé. Donc on sait, c'est des phénomènes connus qui font qu'on devrait s'interroger quand on parle de recul de l'âge de la retraite, de ça va concerner qui. Et ça va faire quoi en nombre de chômeurs supplémentaires? Ça va faire quoi en nombre d'arrêts maladie supplémentaires? Alors ce phénomène, il n'est pas récent, puisqu'il faut se rappeler que Macron, dès son arrivée, donc il est arrivé au pouvoir, si ma mémoire est bonne, c'était après 2017, il s'est empressé de supprimer deux critères de pénibilité, celui sur les charges lourdes et celui sur les risques chimiques. Cela marque bien l'état d'esprit et cela sans même évoquer l'efficacité du système de prise en compte de la pénibilité qui est proche de zéro de toute façon. Alors, pour revenir à ce qui devrait être le bon sujet, revenir sur les difficultés de notre sécu, ce n'est pas tant à cause des dépenses qu'il faut regarder, mais c'est surtout à cause des rentrées insuffisantes, notamment du fait des salaires qui sont insuffisants, et vous savez que les cotisations sociales sont proportionnelles au niveau des salaires. Et vous savez aussi sans doute qu'il y a de multiples exonérations de cotisations sociales, notamment sur les bas salaires, qui mettent en difficulté le budget de notre sécurité sociale. Donc remettre le débat à l'endroit sur les conditions de travail, sur un âge de départ en retraite où on est encore à peu près en bonne santé, ce serait remettre le débat à l'endroit. Et alors c'est pas ce que fait Édouard Philippe, mais c'est pas le seul en la matière. Ils l'ont fait presque tous, jusqu'à Hollande, qui s'interroge sur la TVA sociale, alors que j'ai expliqué rapidement, certes, mais expliqué quand même, que c'est une TVA particulièrement injuste. Voilà ce que je voulais vous dire sur ce débat sur les arrêts maladie qui est particulièrement tronqué et où il faudrait remettre finalement les vrais problèmes sur la table sans chercher, puisque c'est ça le but final, sans chercher à réduire notre couverture sociale. Voilà, j'en ai terminé pour ce sujet. Je voulais vous signaler le samedi 12 septembre à Saint-Péronis. Saint-Péronis, c'est un petit hameau de la Capelle Livron, donc toute la journée à compter de 10h30, samedi 12 septembre, une manifestation par rapport à un projet d'implantation de méthaniseurs qui va créer de lourds problèmes pour l'environnement, pour les finances publiques, pour la finalité même de la production de gaz et aussi pour les fourrages qui seraient finalement l'aliment de cette machine à faire du gaz. Donc le fourrage, on a vu cet été qu'on en manquait beaucoup, mais on en manquera encore plus si on fait autre chose que de nourrir les hommes et les animaux, puisqu'il est aussi question de céréales, donc les hommes et les animaux, à faire du gaz. Donc une manifestation qui se veut sympathique, samedi 12 septembre à compter de 10h30 à la Capelle Livron avec un repas partagé, des animations, etc. et des débats. Voilà, j'en ai terminé, je vous dis à la semaine prochaine.
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1: Il est 14h tout rond. Bonjour tout le monde. Vous êtes bien sur CFM Radio. On vous y espère confortablement installé sur les routes du Tarn, du Tarn-et-Garonne, du Lot, de l'Aveyron, de partout ailleurs. Si vous nous écoutez via notre site cfmradio.fr ou bien depuis votre canapé, on vous souhaite une confortable après-midi avec les coups de projecteur sur nos différents départements, les actualités qui s'y passent. Tiens, ce week-end, on vous proposera de passer la journée avec nous en direct depuis la fête des sports de Montauban pour samedi. Et dimanche, en direct aussi, pour la fête des vendanges au domaine de Montaïs. Pour tout de suite, c'est la Love.

0: Avant à notre, à l'instant, vous aurez pour la suite de ce qu'on vous propose côté musique sur CFM The Killers ou comme John. Et puis on vous emmène avec nous du côté de Montauban. Dans 10 minutes, on prépare la fête des sports. Ce sera ce samedi et on y sera d'ailleurs en direct toute la journée. Vous saurez tout dans 10 minutes.
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0: The Killers et Bernard Lavilliers, ils sont dans les starting blocks, nos équipes de CFM Montauban en prévision de la fête des sports qu'on vous proposera de suivre en direct toute la journée de demain. Pour tout de suite, c'est deux minutes pour le coup de projecteur de la rédaction CFM Montauban.
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2: La 40e édition de la fête des sports de Montauban a lieu au cours Foucault tout au long du week-end. L'occasion pour les Montalbanais de rencontrer les acteurs du sport local et pour les parents comme Faustine de trouver la nouvelle activité de leurs enfants.
3: Je vais y aller avec mon fils de 7 ans pour essayer de chercher justement une activité. Il en fait déjà une. Je pense qu'il a envie cette année de faire la danse hip-hop et aussi de tester le foot peut-être.
2: Découvrir, c'est le mot d'ordre de cet événement.
4: Je trouve que c'est bien, ça peut influencer les jeunes, ça peut influencer aussi les personnes qui ne font pas du sport. Donc voilà, ça peut avoir aussi, il y a plein de personnes qui ont, ils ont de la flemme de faire du sport, ça peut motiver en fait le groupe. Et maintenant je vois des groupes de sport partout et je trouve que c'est intéressant.
2: Certains, comme Ludovic, ont déjà trouvé leur sport, mais ça ne l'empêchera pas d'aller faire un tour au cours Foucault ce week-end.
5: Pour découvrir des nouveaux sports, pour rencontrer les gens qui représentent leur club, ça permet de voir autre chose que du rugby.
2: Pour lui, le sport véhicule des valeurs fortes de solidarité et crée des liens uniques.
5: C'est très important parce que ça maintient la forme, on rencontre plein de, voilà, on se fait plein d'amis et des amis qu'on garde toujours.
2: Le sport séduit par son côté compétitif, mais pour Agnès, il reste avant tout une activité ludique.
6: Ce qui me manque si je faisais un sport, ça serait le côté jeu. Là, ils avaient fait de l'escalade pendant une période, par exemple. Il y a eu un club où il y avait beaucoup de compétition, et en fait, on a arrêté l'escalade, et c'est pour ça qu'on avait arrêté l'escalade. Alors que l'ancien club, et là, on va y retourner, c'est un club où il y a beaucoup de jeux, et c'est fun, et on apprend, et on fait du sport réel, mais dans le jeu. Et ça change toute la donne.
2: Pour sa 40e édition, la fête du sport de Montauban accueillera 80 clubs et associations. CFM sera au cœur de cet événement et leur donnera la parole tout au long de la journée avec des reportages et interviews en direct.
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CFM, on vous parlait de la fête des sports qui s'annonce pour demain. Samedi, on y sera en direct. On sera aussi en direct depuis la fête des vendanges du domaine de Montels ce dimanche. Et puisqu'on parle sport, c'est d'un autre marathon dont il va s'agir dans un gros quart d'heure, dans notre prochain coup de projecteur, un marathon de belote. Hein. Ce sera dans les monts de la Cône. Vous aurez entre-temps pour la playlist CFM Cocoon, Maeva, Pony Pony Run Run. Très belle après-midi.

0: Oui, Pony Pony Run Run, ce sera bien aussi la suite de Place FM avec Placebo ou Sébastien Tellier. Puis on vous amène avec nous du côté de Vianne, dans le Tarn, pour un défi pour les amateurs de jeux de cartes. Le marathon de Belote, ce sera le 26 septembre et dans un petit peu plus de 5 minutes pour tout savoir sur CFM.
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0: C'est beau. Et Sébastien Tellier en duo avec Juliette Armanet à suivre. Direction Vienne tout de suite pour un marathon de belote qui se profile. C'est le coup de projecteur de Jérôme Rascol, CFM Lacône.
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2: Un marathon de belote va être proposé dans quelques semaines à Vienne dans le Tarn dès 14h et jusqu'en fin de soirée le samedi 26 septembre. La salle polyvalente va accueillir de nombreux amateurs de belote dans une ambiance résolument festive et conviviale. Kevin Pagès, organisateur de ce marathon de belote au sein du comité des fêtes.
3: Alors, le marathon de belote, donc, on va attaquer à jouer aux cartes à partir de 2h15. On prévoit à peu près une cinquantaine d'équipes. Il y aura 10 parties de 12 mènes qui vont se dérouler toute la journée. On fera 3 parties, après il y aura un goûter. Après, on reprendra pour faire 4 parties. Ensuite, il y aura le repas. Le même partenaire du début à la fin. À la fin des 10 parties, donc ce sera au point. Donc il y aura des feuilles, les gens marqueront leurs points qu'ils font. Là, le maximum de points, du coup, arrivera premier et on fera en descendant. Et sur les marathons de belote, contrairement à un concours classique, du coup, on va récompenser tout le monde du premier au dernier. Il y a un peu de tout. Il y a vraiment des gens qui jouent, qui aiment jouer, qui ont vraiment l'habitude de jouer. Mais à Vienne, on est quand même assez... cool, tranquille, on accepte tout le monde. Si je me trompe pas, sur les monts de la Côte, en tout cas, on est le premier. Sur secteur, Sainte-Afrique, Belmont, Saint-Sever, Saint-Cernel, aussi, qui se fait des concours, j'en ai pas vu. Donc vraiment, l'avoir, un peu plus peut-être vers Mazamet aussi, j'ai vu. Valderies a tenté d'en faire un au mois de fin juin. Mais après, plus proche, j'en ai pas vu. Oui, alors on a beaucoup d'habitués, hein, ça représente quand même les... trois quarts, je vais dire, des concours qu'on fait habituellement. Mais après, non, les gens sont quand même contents, tout le monde rigole. Contrairement à d'autres endroits qui me disent qu'ils ont eu quelques prises de bec, à Vienne, pour le moment, j'en ai pas eu.
2: Les inscriptions et le paiement doivent se faire avant le 12 septembre. Plus d'infos sur la page Facebook Comité de Vienne.
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Red Hot Chili Peppers sur CFM Radio. D'ici les 15h, on a le temps d'écouter The Weeknd, Andreas Johnson ou tout de suite Alex Varenne pour Fever Dream.

11h tout rond, c'est FM Radio. Dans cette prochaine heure, toujours en musique et en info locale. Dans cette prochaine heure, donc, dans le Tarn et le Tarn-et-Garonne, à propos d'une soirée complètement déglingue au menu de demain. À Les Cabanes, dans le Tarn, donc, c'est les Gogo Olympiades qui se profilent du côté du restaurant La Maison. Et dans un gros quart d'heure, direction le Tarn-et-Garonne, à Saint-Antonin-Nobleval, pour un concert ce soir et un stage tout ce week-end autour de l'art du chantre médiéval. Oui, c'est FM, ce sera aussi Ziavener, Bixif ou tout de suite Olivia Ruiz. On est en musique cet après-midi. On vous souhaite excellente. Grand.

0: sur CFM, ce sera aussi Sam Sauvage ou Muse, et puis de la musique médiévale. Oui, prochain coup de projecteur sur un concert ce soir et un stage de chant tout ce week-end organisé à Saint-Antonin par l'association des Amis de l'Orgue Puget. De l'orgue et un chœur médiéval. Prochain coup de projecteur dans 10 minutes sur l'art du chantre médiéval.
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2: L'art du chantre médiéval sera mis à l'honneur par l'association des Amis de l'Orgue Puget de Saint-Antonin-Nobleval avec un stage tout ce week-end et un concert de l'ensemble Gilles Binchois, où Dominique Vélard est chanteur et compositeur.
3: Le chantre médiéval, c'était un chanteur d'église qui avait vocation de porter les textes. Mais les textes lus dans une église, ça ne fonctionne pas. Donc on est obligé, tout dans une liturgie au Moyen-Âge était chanté. Alors là, en fait, on va alterner avec Willem Janssen, qui est un grand ami et qui a souvent joué avec l'ensemble, avec qui j'ai fait aussi pas mal de récitals. On a fait des concerts tous les deux. Et là, en fait, il va accompagner deux pièces que moi-même j'ai écrites pour voix et orgue. Donc en fait, c'était le jeu un petit peu d'avoir des musiques du 10e, 11e, 12e siècle, et puis des musiques d'aujourd'hui, pour voir justement les rapports entre ces différentes compositions.
2: Geneviève Faucroul est la présidente de l'association des Amis de l'Orgue Puget de Saint-Antonin-Nobleval.
4: Et aussi peut-être de parler des manuscrits, parce que autant pour le concert que le stage qui va suivre, Dominique nous propose donc eux vont chanter d'après les premiers manuscrits pour voix, dont un manuscrit de Gaillac, et j'aime bien le dire parce qu'on n'est vraiment pas loin de Gaillac. Donc à Gaillac en 1070, je crois, a été copié un magnifique manuscrit de chant sacré. Sur lequel s'appuie Dominique, et pendant le stage samedi et dimanche, ce manuscrit de Gaillac sera mis à l'honneur.
2: Orgue et chantre médiéval, ce soir, en concert à 20h30 à l'église de Saint-Antonin-Nobleval. Renseignements et inscriptions aussi pour le stage qui est proposé samedi et dimanche auprès de l'association des Amis de l'Orgue Puget de Saint-Antonin.
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0: Il y avait Oasis avant Leon Bridges à l'instant, Light the Way. Vous aurez encore Joan Osborne ou Eric Clapton. On vous amènera avec nous dans le Tarn pour un prochain coup de projecteur autour des Gogolympiades qui se profilent au restaurant à la maison et les cabanes. Une soirée complètement déglingo au programme de demain. Et pour tout de suite, c'est l'album de la semaine, c'est le PCV de Rémi avec au bout du fil du téléphone, Babix.
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4: Allô, Babix, bonjour.
3: Bonjour.
4: À l'écoute de Amour Colosse, mais même plus généralement à l'écoute des morceaux de Babix, on entend toujours beaucoup de liberté dans la musique, beaucoup d'expérimentation, beaucoup d'expérience. Est-ce qu'il y a un fil rouge qui tire comme ça vers la création de Babix? Qu'est-ce que c'est ce fil rouge? Qu'est-ce que ce serait?
3: Peut-être que vous avez tout dit dans votre question. Je pense que la musique me sert de terrain et la vie en fait avant tout me sert de terrain d'expérience. Donc il n'est pas question pour moi de refaire des choses que j'ai pu déjà faire ou de faire des formes qui sont déjà complètement installées. Pour moi il y a une nécessaire intranquillité dans le fait de faire de la musique qui doit être probablement mélangée à une extrême sincérité. Et c'est vrai que j'envisage pas un disque ou un concert qui soit simplement une redite un peu tranquille de ce que je sais déjà faire. En fait, finalement, la seule chose qui m'intéresse dans la vie, c'est de constater ce que je ne sais pas faire. Et en fait, en vérité, je sais pas faire grand-chose. Mais par contre... m'y jeter à bras le corps. Vous voyez, en ce moment, je suis en train de retaper une maison, je sais rien faire, mais je le fais quand même. Donc je fais pareil en musique, en fait.
4: Ouais, enfin, si vous saviez rien faire, vous n'en seriez pas à autant de collaborations. Vous réalisez des disques, vous écrivez des chansons, vous écrivez pour plein de gens. Si les gens se tournent vers vous, c'est parce qu'il y a un savoir-faire, quand même, à la base.
3: Bah, en tout cas, je laisse les gens penser ce qu'ils veulent. Mais en l'occurrence, le jour où je serai démasqué, ça va être terrible pour eux, parce que. En vérité, je sais absolument rien faire, mais c'est ce qui m'excite d'une certaine manière. Le jour où je sais faire quelque chose, j'arrête de le faire et je passe à d'autres trucs que je sais pas faire. Et la liste est très longue.
4: Allez, on écoute encore un extrait de l'album Amour Colosse et puis on se dit à demain. Salut Babix.
3: À demain, bonne journée.

0: Nos années-lumière, extrait de l'album Amour Colosse de Babix. On retrouve Babix demain dans PCV.
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0: Vegas. C'était bien, Joan Osborne. Ça sera bien aussi la soirée de demain, les Gogo Olympiades. Ce sera du côté du Tarn, au restaurant La Maison, à Les Cabanes. Un événement pour lâcher prise. Hein. C'est gratuit, ouvert à tous. Et c'est tout de suite le coup de projecteur de Nina. 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
2: La Gogo Olympiade, c'est un événement pas comme les autres qui clairement ne se prend pas au sérieux et qui propose de lâcher prise avec une multitude de jeux aussi délirants les uns que les autres. Ça se passe aux Cabanes, dans le Tarn, dans le nord du Tarn. Et c'est demain, le 5 septembre, à partir de 15h. Sophie et Ariel font partie de l'association La Pipistrelle qui porte la Gogo Olympiade.
3: C'est un projet très très sérieux. Ici, on est une équipe très soudée. On se demandait comment on pourrait s'amuser. Donc on s'est dit, faisons une après-midi jeu avec des gens qui s'ennuient en fait. Hein. C'était ça le projet. Hein. Pour le programme, effectivement, il y a plein de petits jeux. L'après-midi, donc 15h, lancé de claquettes chaussettes ou babouche. Hein. Ça, c'est chacun le fait comme il veut.
2: Un autre jeu est crier son animal totem. Ça se passe à 17h.
4: Oui, alors en fait, crier son animal totem, c'est un peu l'expression de soi. Les gens vont se rassembler du coup pour vraiment pour donner le meilleur de soi-même et pour vraiment se mettre à nu.
3: Je voulais dire que quand même c'était une compétition très sérieuse, hein, donc il y aura des coupes à gagner, donc il y a un podium à 18h30, un podium avec les meilleurs joueurs de la journée. Je vous dis pas tout, mais voilà, il y aura des petits bonus aussi pour que les gens puissent gagner. Et après il y a la boum pour les enfants aussi, avec un super DJ, DJ Simon, qui sera là pour les enfants, pour ambiancer un petit peu le site. Et après, bien sûr, il y a la boum des grands. Alors là, c'est DJ Mam qui s'occupera des grands enfants.
2: La Gogo Olympiade, ça se passe demain, samedi 5 septembre, à Les Cabanes dans le Tarn, à partir de 15h. C'est toute une journée de jeux un peu dingue, avec également buvettes, frites et waf waf hot dog pour ce qui est de se remplir le ventre.
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1: On s'entend bien hein, sur CFM. Et je vais vous laisser à partir de 16h. Jusqu'à 18h, ce sera Gilles qui vous accompagnera en musique et en info locale. Et vous retrouverez Gilles, donc, après Marie-Frose, Alain Bachung ou Hervé. La playlist CFM qui continue. Très bel après-midi.

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3: 16h, c'est la fin de la semaine. Salut, c'est Gilles.
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3: Eh bien écoutez, c'est l'heure d'entrer dans vos oreilles et de passer cette fin d'après-midi avec vous, hein, tout en douceur, en info locale et en musique. Et puis durant cette première heure, eh bien, je vous ai préparé deux petits focus. On parlera tout d'abord d'un vernissage ce soir à Villefranche-de-Rouergue en Aveyron. Et pour les amateurs de musique médiévale, alors là, vous allez certainement tendre l'oreille puisque nous évoquerons également le concert de ce soir à l'église de Saint-Antonin-Nobleval avec l'ensemble Gilles Binchois. Allez, installez-vous confortablement. La fin de la semaine commence maintenant, ensemble et en musique. Snow Patrol, The Beginning. Love.

Claude et la Vega, je veux sur CFM Radio. Écoutez-moi, ce que je désire, c'est de vous parler ce soir d'un vernissage qui va se dérouler à la galerie La Tour Montsalès, à Villefranche-de-Rouergue dans l'Aveyron, avec une rencontre, celle du peintre J.J.V. qui compose avec les accidents de la peinture. On développe le sujet après Ed Sheeran Celestial sur CFM Radio.

0: Je vous propose de quitter les cieux et de revenir sur Terre après Ed Sheeran, Celestial. Ça va, tout va bien. J'espère que vous avez passé une belle journée, qu'elle se poursuit à merveille. Dans un instant, c'est Amélie de CFM Villefranche de Rouergue. Amélie, elle va nous parler d'un vernissage ce soir à la galerie La Tour Montsalès, dans un focus qui va se dérouler à Villefranche de Rouergue, avec de nouvelles expos consacrées à la sculpture et à la peinture. Et parmi les artistes à découvrir, eh bien, Amélie a rencontré Gigi V, qui fait de l'accident et de l'imprévu des éléments à part entière de sa création. On retrouve Amélie, après qui, après Phil Collins, c'est Annie Lalalove. Belle fin d'après-midi sur CFM Radio.
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0: Ah, j'aime bien son nom, moi. Annie Lalalove. C'est joli, ça. C'était Dark Side of the Moon. Même le titre de la chanson, j'adore. Écoutez, moi, j'adore tout. De toute façon, je suis quelqu'un de très simple. Bienvenue à tous sur CFM Radio. Gilles, on va retrouver dans un instant Amélie qui a rencontré un artiste, le peintre J.J.V. À l'occasion, ce soir, du vernissage à la galerie La Tour Montsalès.
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2: La galerie associative La Tour Montsalès accueille à partir d'aujourd'hui et jusqu'au 27 septembre les sculptures d'Arnaud Elisabeth et Matière Noire. Une exposition des peintures figuratives de Jean-Jacques Valenca, alias J.J.V.
3: Mon travail s'articule autour de visions sur le sujet de l'architecture. J'utilise une technique en lavis vertical, c'est de la peinture en noir et blanc, qui traite essentiellement de la figuration du béton et du bâtiment sous différentes formes, depuis la conception jusqu'à la ruine, on va dire. Je travaille beaucoup sur les phénomènes qui échappent à la volonté de l'artiste, hein, c'est-à-dire la coulure, la tâche, etc. Ça me paraît très important de le souligner, puisque à une époque où on est justement face à un flux continu d'images animées, le fait de travailler l'image fixe réclame une certaine réflexion en amont. Pour que l'image ait sa chance, il faut vraiment qu'elle s'adresse, si je peux dire, au centre nerveux de la perception. Donc, via l'accident en peinture, j'utilise sur cette série la coulure pour créer de la verticalité, de l'élancement, et aussi permettre à la peinture de s'exprimer comme matière dans une forme de liberté. On va dire qu'un peu la peinture comme matière contrecarre mon plan d'artiste. Donc je dois en permanence réagencer mon travail en fonction des accidents qui se produisent sur la surface. Et ces accidents naissent du fait que je travaille avec des peintures très liquides et verticalement. Donc par le phénomène simple de gravité, la peinture va produire des traces qui vont rythmer le tableau, modifier les perspectives, créer un attachement et ces accidents vont faire que le regard se fixe plus facilement sur la peinture.
2: Pour découvrir le travail de J.J.V. et les sculptures d'Arnaud Elisabeth, rendez-vous ce soir à 19h pour un vernissage en musique ou jusqu'au 27 septembre à la galerie La Tour Montsalès.
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C'était Lou Malville sur CFM Radio. Allez, une info locale. Où est-ce qu'on va aller? On va aller du côté du Lot. On va se poser une question. Dites-moi si, avant de jeter, on prenait le temps de se demander si ça pouvait encore servir, tout simplement. Eh bien, c'est tout l'esprit de la fête du zéro déchet qui revient pour sa deuxième édition à Boissières dans le Lot dimanche. Une journée festive, bien sûr, et conviviale pour découvrir, en fait, les astuces et participer à des ateliers, échanger et puis surtout changer notre regard sur ce que nous jetons. Voilà une belle idée. Guns and Roses, Don't Cry sur CFM Radio.

0: Kid Francescoli avec cette chanson City of Gold sur CFM Radio. Deuxième focus de cette fin d'après-midi, on va se diriger du côté de Saint-Antonin-Nobleval avec Lisa Echen. Et là, bien, les amateurs de musique médiévale ont rendez-vous ce soir avec un concert, celui de Gilles Binchois, qui est d'ailleurs bien connu des amoureux de musique du Moyen-Âge. Et bien, ils seront en concert à l'église de Saint-Antonin-Nobleval ce vendredi 4 septembre. Lisa nous développe tout ça dans quelques minutes avec le prochain focus. Jackson et Lia, belle fin d'après-midi.
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0: Elle s'appelle Lia, c'était So Tired, le titre de sa chanson, bien sûr. Elle est amoureuse de musique médiévale, voici le moment qui va certainement vous intéresser. Et puis ceux qui ne connaissent pas, ben, ça va aussi certainement vous interpeller. Voici le focus de Lisa Eschen, CFM Caïus.
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2: L'art du chantre médiéval sera mis à l'honneur par l'association des Amis de l'Orgue Puget de Saint-Antonin-Nobleval avec un stage tous week-end et un concert de l'ensemble Gilles Binchois, où Dominique Vélard est chanteur et compositeur.
3: Le chantre médiéval, c'était un chanteur d'église qui avait vocation de porter les textes. Mais les textes lus dans une église, ça ne fonctionne pas. Donc on est obligé, tout dans une liturgie au Moyen-Âge était chanté. Alors là, en fait, on va alterner avec Willem Janssen, qui est un grand ami et qui a souvent joué avec l'ensemble, avec qui j'ai fait aussi pas mal de récitals. On a fait des concerts tous les deux. Et là, en fait, il va accompagner deux pièces que moi-même j'ai écrites pour voix et orgue. Donc en fait, c'était le jeu un petit peu d'avoir des musiques du 10e, 11e, 12e siècle et puis des musiques d'aujourd'hui, pour voir justement les rapports entre ces différentes compositions.
2: Geneviève Faucroul est la présidente de l'association des Amis de l'Orgue Puget de Saint-Antonin-Nobleval.
4: Et aussi peut-être de parler des manuscrits, parce que autant pour le concert que le stage qui va suivre, Dominique nous propose donc eux vont chanter d'après les premiers manuscrits pour voix, dont un manuscrit de Gaillac, et j'aime bien le dire parce qu'on n'est vraiment pas loin de Gaillac. Donc à Gaillac en 1070, je crois, a été copié un magnifique manuscrit de chants sacrés sur lequel s'appuie Dominique, et pendant le stage samedi et dimanche, ce manuscrit de Gaillac sera mis à l'honneur.
2: Orgue et chantre médiéval, ce soir en concert à 20h30 à l'église de Saint-Antonin-Nobleval. Renseignements et inscriptions aussi pour le stage qui est proposé samedi et dimanche auprès de l'association des Amis de l'Orgue Puget de Saint-Antonin.
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1: Bonsoir François.
3: Bonsoir à tous. Un département de plus placé en vigilance orange canicule. Les Pyrénées-Orientales rejoignent l'Ardèche, l'Aude, la Drôme, le Gard et l'Hérault. Cet après-midi, les températures sur l'arc méditerranéen et la vallée du Rhône sont comprises entre 33 et 36 degrés, jusqu'à 38 dans l'Aude et l'Hérault. Selon Météo France, ces fortes chaleurs persisteront au moins jusqu'à dimanche sur la moitié sud. Le gouvernement débloque une enveloppe d'1 milliard d'euros pour venir en aide aux agriculteurs après un été marqué par des épisodes climatiques intenses et des lourdes pertes de rendement. La ministre de l'Agriculture, Annie Genevard, dit vouloir soutenir des agriculteurs épuisés. Les premiers paiements sont attendus dès le mois prochain. Les annonces d'Emmanuel Macron sur le handicap en clôture d'une conférence nationale sur le sujet. Le chef de l'État présentera une nouvelle stratégie sur l'autisme dès la fin de l'année. 3 objectifs, mieux repérer et accompagner dès le plus jeune âge, renforcer les réponses pour les adolescents et les adultes et apporter de meilleures réponses aux situations complexes. Il souhaite aussi que les proches aidants soient mieux reconnus, soutenus et accompagnés. Emmanuel Macron demande que l'inclusivité soit au cœur de la campagne présidentielle et que les efforts soient accentués sur ce sujet. Une nouvelle cyberattaque, cette fois c'est l'association des maires de France qui en a été victime. Plus de 100 000 données d'élus et de collectivités ont été dérobées. Les victimes potentielles seront contactées dans les prochains jours. À l'étranger, le siège des services de sécurité ukrainiens touché par une frappe russe dans le centre de Kiev. Le président Volodymyr Zelensky assure que le drone visait directement le bureau du chef des services. Il demande de répondre aux Russes de manière significative. Le maire de Kiev, Vitali Klitschko, annonce par ailleurs que 5 personnes ont été blessées. Et puis en tennis, le début du 3e tour à l'US Open ce soir. Gros défi pour Arthur Rinderknecht face à Daniil Medvedev. Il reste 2 autres Français en lice, Benjamin Bonzi et Arthur Géa. Voilà pour l'info, excellente fin d'après-midi.
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Katy Perry, Watch It Burn sur CFM Radio. Katy Perry qui a trouvé l'amour de sa vie, c'est elle, hein, je la cite, hein, c'est ce qu'elle a dit en rencontrant le Premier ministre canadien. Moi, elle n'a même pas répondu à mes courriers. Bien, tant pis pour elle. Joseph Chédid dans un instant et puis après je vous parlerai d'aéromodélisme dans le Tarn-et-Garonne. Joseph Chédid appelle la chance.

0: Joseph Chédid appelle la chance sur CFM Radio. Mais écoutez, moi la chance, je vous la donne dimanche 6 septembre. Vous allez prendre un peu de hauteur sans même quitter le Tarn-et-Garonne. Sachez qu'à Corbarieux, le Montauban Air Model ouvre gratuitement les portes de son terrain de vol au grand public. Avec des petits avions qui vont faire de la voltige, avec du pilotage à distance. Une journée un peu pour découvrir cet univers spectaculaire. Parfois méconnu, on connaît mal l'aéromodélisme. Et puis peut-être donner envie de prendre les commandes. D'ailleurs, vous avez un superbe magazine sur le site de cfmradio.fr du côté de Montauban avec Rémi Torella. Écoutez, ça vous donnera envie. On reste ensemble en musique. On se retrouve après Red Hot Chili Peppers.
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Ah, quelle voix sensuelle, hein, quel rythme, celui de Mima avec cette chanson Paris sur CFM Radio. On poursuit en musique avec dans un instant Elvis Presley, Stéphane, David Bowie et maintenant Genesis. Belle fin d'après-midi sur CFM Radio.

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0: Ah, quoi que l'on dise, hein, c'était l'un des artistes les plus influents et insaisissables hein, de l'histoire de la musique, David Bowie. Vous savez qu'il nous a quittés il y a déjà 10 ans, hein, le temps passe vite. Hein. Restez avec nous, la musique se poursuit bien sûr. Tout à l'heure d'ici, maintenant 20 minutes, ce sera Rémi Torella dans l'émission PCV. Il a choisi un album et cette semaine, c'est l'album de Babix. On en parle tout à l'heure après Boulevard Désert et Police.
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Qu'est-ce que j'ai pu rêver avec cette chanson dans les années 80? J'ai vu la lune différemment avec cette chanson Walking on the Moon. Police sur CFM Radio. Quant à lui aussi, nous fait rêver avec sa culture musicale, puisque chaque semaine, Rémi Torella, dans l'émission PCV, reçoit un artiste et nous présente son album. Voilà une excellente idée. Cette semaine, c'est Babix. Babix qui revient avec un nouvel album, Amour Colosse. Un album qui parle justement d'amour, bien sûr, mais aussi d'inquiétude du monde qui nous entoure. Et puis de toutes ces petites choses qui finalement nous aident à tenir debout. Un univers singulier, celui de Babix. Un univers poétique, parfois un peu déroutant, mais qui ne laisse pas indifférent. Il ne nous laisse pas indifférent ni Rémi, ni vous-même. Il faut découvrir cet album. C'est dans quelques minutes, Dani Terreur et Bruno Mars. Belle fin d'après-midi.

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5: Allô, Babix, bonjour.
6: Bonjour.
5: Merci d'être là et de partager du temps avec nous dans un PCV pour Amour Colosse.
6: PCV, dis donc, ça fait longtemps que je n'avais pas entendu cette expression.
5: Ah oui, hein.
6: On va dire que je vous appelle d'une cabine téléphonique, comme ça on fera un voyage dans le temps.
5: Eh bien, c'est bien, parce qu'il y a de partager du temps avec nous dans un PCV pour Amour Colosse.
6: PCV, dis donc, ça fait longtemps que je n'avais pas entendu cette expression.
5: Ah oui, hein.
6: On va dire que je vous appelle d'une cabine téléphonique.

0: album Amour Colosse, Babix?
1: Eh bien, nous sommes quatre, en fait, on est huit, d'une certaine manière, parce que chaque instrumentiste joue au minimum de deux instruments. Donc, on est quatre personnes humaines, mais qui se dédoublent souvent. Et donc, David Nerman assure la batterie et le vibraphone, entre autres choses. Julien Lefebvre, la basse et le violoncelle. Marielle Chatin ou Rémi Ciuto jouent des synthétiseurs et du saxophone, enfin et des saxophones. Et moi, je suis au piano, au chant et au synthétiseur. Donc on essaye de traduire un peu la richesse instrumentale qu'il peut y avoir dans le disque. On essaye pas forcément de la reproduire, mais d'en garder un peu le foisonnement en passant d'un truc à l'autre. Donc en fait, le risque étant de prendre les pieds dans le tapis, parce qu'on est tous à gérer plusieurs feux en même temps. Mais pour l'instant, ça se passe plutôt pas mal.
0: Vous avez fait des résidences création pour monter le spectacle à l'époque, ouais.
1: Ouais, tout à fait. Ouais.
0: Ah bon, voilà. Moi, oui, pardon.
1: Non. Mais on a créé le premier concert à la Maison des Métallos à Paris. Et voilà. Et depuis, nous tournons ça dans notre cher hexagone.
0: Eh bien, au plaisir de vous voir, mon cher ami, près de chez vous. Alors, près de PCV, c'est l'appel en PCV, mais c'est aussi près de chez vous. Voilà.
1: Ah oui.
0: Non, mais en radio, on est malin, on n'aurait presque pas de coiffeur.
1: Ok, d'accord. Très bien.
0: Bon, en tout cas,
1: merci à vous.
0: Merci beaucoup, Babix. L'album s'appelle Amour Colosse et à découvrir très très vite près de chez vous. Salut.

0: Ah là là, extrait de l'album Amour Colosse de Babix. Babix était notre invité dans PCV toute la semaine. La semaine prochaine, un autre album, un autre artiste.
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4: Bonsoir à tous. Ils font partie des professionnels les plus impactés par la sécheresse et les canicules de cet été. Pour venir en aide aux agriculteurs, Annie Genevard a annoncé ce matin de débloquer plus d'1 milliard d'euros pour un plan d'urgence. Il est destiné à éviter les faillites, soutenir les trésoreries et relancer la production, selon la ministre de l'Agriculture. Une aide qui peine à convaincre sur le terrain, d'après un membre du bureau de la FNSEA d'Eure-et-Loir, Quentin Le Guillou.
5: C'est un pansement. Elle va permettre de calmer un peu la plaie, d'essayer certains agriculteurs de les accompagner.
6: C'est les mesures, on va dire, d'urgence qui répondent encore une fois, si on veut, aux attentes des agriculteurs qui, là, tout de suite, à l'instant T, comment on fait pour, à minimum, passer l'année, finir l'année. Mais il n'y a rien, en fait, concret sur du long terme. Et aujourd'hui, les agriculteurs demandent du direct. Là, il faut qu'on puisse urgemment, ça, c'est le premier cas. Mais qu'est-ce qu'on nous donne de plus pour le direct? Et quand on parle de planification, quand on parle de regarder des nouvelles cultures, aujourd'hui, il n'y a rien de tout ça. C'est bien, il y a une première pierre à l'édifice. Maintenant, il faut accélérer et aller beaucoup plus fort.
4: Le détail des premiers versements de ce plan d'urgence doit être précisé par les préfectures dans les prochains jours. Les épisodes de forte chaleur se poursuivent. Les Pyrénées-Orientales rejoignent l'Ardèche, l'Aude, la Drôme, le Gard et l'Hérault en vigilance orange canicule. Selon Météo France, ces températures élevées persisteront au moins jusqu'à dimanche sur la moitié sud. Les annonces d'Emmanuel Macron sur le handicap en clôture d'une conférence nationale sur le sujet. Le chef de l'État présentera une nouvelle stratégie sur l'autisme dès la fin de l'année. Il souhaite aussi que les proches aidants soient mieux reconnus, soutenus et accompagnés. Le maire de Paris, Emmanuel Grégoire, et sa prédécesseure Anne Hidalgo, visés par une plainte de 17 familles dans l'affaire des violences dans le périscolaire. Le collectif MeToo École demande à la justice d'examiner ce que les élus savaient des dysfonctionnements, alors que plusieurs enfants dénoncent des violences sexuelles lors des temps périscolaires. Et puis le foot, la suite de la troisième journée de Ligue 1 ce soir. À 19h, Lyon reçoit Auxerre, suivi à 21h de PSG Monaco. Voilà pour l'essentiel de l'info. Excellente soirée.
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3: Bonjour tout le monde, merci d'être avec nous dans ce mag. Le mag, le vendredi, c'est récap de la semaine et sortie pour ce week-end. Qui dit rentrée des associations. Fiesta Sau à Saint-Antonin, samedi. À Quélus aussi, à sa défaite. Et dimanche, à Puy-la-Garne, c'est des exemples. Il y en a partout. Ce soir, au Boubou du Pays, rendez-vous à 19h30 pour le concert de Danaïa, chant et guitare. Ou dimanche, à 12h30, pour Fandango, Jarancho, Veracruz, au Boubou du Pays. Saint-Martin-de-la-Guépie, ce soir aussi, concert pop-rock italien avec Laura D'Angelo, suivi de Shirazad, musique du monde et boum sourire avec DJ Bisou Biceps. C'est au Somar à 19h avec food truck et plaisir, ce soir. Demain, autre concert à la Brasserie aux Roses de Cordes, la Barda triomphe à 20h30, ça va rugir. Et à Verfeil, samedi, la fête de la Vaille s'est organisée à la ferme du même nom. Des concerts jusqu'au bout de la nuit et surtout le burger frites, hein, cultivé, façonné et élevé par les soins du collectif d'agriculteurs pluridisciplinaires. Même la bière est brassée à la ferme de la Vaille. Rendez-vous samedi. Et vous pouvez, avant cette soirée, pousser jusqu'au village de Verfeil qui accueille à 17h au Petit Verfeillet le spectacle Paris-Cracovie en stop. Spectacle solo de road trip movie Comté, inspiré de 1800 km d'aventure. Le spectacle est aussi à voir lundi à 19h au Théâtre de la Commanderie de Vahour. À Beauregard, pas loin de Quélus, ce soir, c'est Baltrade.

les lundis, le concours de pétanque et repas musical pour Beauregard, en fait, tout ce week-end. Juste à côté, l'association du bar de l'Ose organise un vide-grenier dans le village, dimanche, à partir de 9h à l'Ose, donc. Dans ce mag, on vous parlera aussi d'une conférence autour de l'archéologie de la préhistoire, ce soir, à Saint-Antonin, d'un appel à participation pour recenser les plus beaux cailloux autour de chez vous, avec le programme Vigitaire, et d'un concert d'orgue et voix, le chantre médiéval à l'honneur, ce soir aussi, et tout ce week-end, pour des stages.

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1: L'art du chantre médiéval sera mis à l'honneur par l'association des Amis de l'Orgue Puget de Saint-Antonin-Nobleval avec un stage tous week-end et un concert de l'ensemble Gilles Binchois. Dominique Vélard est chanteur et compositeur.
2: Le chantre médiéval, c'était un chanteur d'église qui avait vocation de porter les textes. Mais les textes lus dans une église, ça ne fonctionne pas. Donc on est obligé, tout dans une liturgie au Moyen-Âge était chanté. Alors là, en fait, on va alterner avec Willem Janssen, qui est un grand ami et qui a souvent joué avec l'ensemble, avec qui j'ai fait aussi pas mal de récitals. On a fait des concerts tous les deux. Et là, en fait, il va accompagner deux pièces que moi-même j'ai écrites pour voix et orgue. Donc, en fait, c'était le jeu un petit peu d'avoir des musiques du 10e, 11e, 12e siècle et puis des musiques d'aujourd'hui pour voir justement les rapports entre ces différentes compositions.
1: Geneviève Faucroul est la présidente de l'association des Amis de l'Orgue Puget de Saint-Antonin-Nobleval.
3: Et aussi peut-être de parler des manuscrits, parce que autant pour le concert que le stage qui va suivre, Dominique nous propose donc eux vont chanter d'après les premiers manuscrits pour voix, dont un manuscrit de Gaillac, et j'aime bien le dire parce qu'on n'est vraiment pas loin de Gaillac. Donc à Gaillac en 1070, je crois, a été copié un magnifique manuscrit de chants sacrés sur lequel s'appuie Dominique et pendant le stage samedi et dimanche ce manuscrit de Gaillac sera mis à l'honneur.
1: Orgue et chantre médiéval ce soir en concert à 20h30 à l'église de Saint-Antonin-Nobleval. Renseignements et inscriptions aussi pour le stage qui est proposé samedi et dimanche auprès de l'association des Amis de l'Orgue Puget de Saint-Antonin.

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1: De Saint-Antonin-Nobleval à Bruniquel, la configuration encaissée de la vallée de l'Aveyron, avec ses grottes et ses falaises calcaires, a attiré les hommes depuis plus de 250 000 ans. Des fouilles archéologiques menées depuis le milieu du 19e siècle ont révélé des cultures riches et variées qui feront l'objet d'une conférence ce soir, organisée par la Société des Amis du Vieux Saint-Antonin, animée par Edmé Ladier, archéologue et préhistorienne, qui nous parle de ses découvertes.
2: C'est toujours très enthousiasmant quand on fouille sur un site de découvrir des choses qui sont là depuis 15 ou 16 000 ans et que personne n'a jamais vu depuis. Et puis, bien entendu, le grand moment, c'est quand, avec ma petite équipe, on a découvert la petite statuette dans la grotte du Courbet.
1: La Vénus.
2: Vénus. C'est exceptionnel parce qu'on en connaît très peu de ce genre de statuette. Et donc, c'est vrai que c'est un très, très grand moment.
1: Et alors, faut l'œil, hein, parce qu'on la voit en photo sur le site de la Société des Amis du Vieux Saint-Antonin, savsa.net. Et franchement, surtout, vous avez dit qu'elle fait 2,5
2: cm. Oui, 2,5 cm.
1: C'est un éclat de pierre, quoi.
2: En fait, ils ont sculpté ça sur un tout petit caillou qui avait une forme qui les a inspirés. C'est un de mes fouilleurs qui l'a repéré dans un tamis. Heureusement que c'était un amateur d'art. Parce que ça aurait très bien pu passer avec tous les autres cailloux. Hein. On a une sorte de bibliothèque mentale dans laquelle on a accumulé tout un tas d'images, d'objets connus. Et c'est ce qui nous permet de reconnaître certaines choses que le non-spécialiste est incapable de reconnaître. Parce qu'il n'a pas les références pour se rendre compte de ce qu'il voit. C'est très particulier.
1: Conférence La Préhistoire dans la vallée de l'Aveyron, ce soir à 18h à la salle des congrès de la mairie de Saint-Antonin-Nobleval.

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1: Un atlas de la biodiversité est en cours sur 6 communes de l'est de Tarn-et-Garonne autour de Kélus. Il comprend un inventaire participatif géologique via le programme Vigitaire dont nous parle Thierry Pellissier de l'association des phosphatières du Quercy.
2: Alors cet inventaire, c'est pas une démarche locale, c'est une démarche nationale. Ça s'appelle Vigitaire et c'est un programme de science participative qui est développé par le Muséum d'histoire naturelle de Paris. En fait, ça s'appuie sur des réseaux de relais locaux, donc il y a des personnes référentes localement, mais c'est destiné à impliquer toutes les personnes intéressées, sans qu'elles aient besoin d'ailleurs de compétences particulières en géologie. Voilà, ça c'est le but de cet inventaire, c'est de garder la mémoire d'affleurements, en fait, de roches, de l'endroit où on voit le sous-sol, qui sont mis à jour soit naturellement, alors ça peut être des éboulements, des glissements de terrain, enfin des rayons, soit et surtout même avec des travaux, genre rebord de route, les fondations, les assainissements pour les maisons isolées, etc. Et parce que très souvent, ces travaux mettent à jour des affleurements qui sont des objets qui demeurent inconnus, à la différence de l'archéologie, parce qu'en archéologie, tout est répertorié normalement, mais pour la géologie, pas du tout. Donc le but, c'est d'inventorier ces éléments-là, et surtout pour les affleurements qui vont disparaître rapidement. C'est d'ailleurs qui vont disparaître soit sur la végétation, soit plus couramment sous le béton, le comblement, l'enrochement, etc. Mais dans tous les cas, ce qu'il faut bien dire, c'est qu'on est dans une logique d'inventaire et non pas de protection. Donc ça veut dire que ça ne crée aucune contrainte pour le propriétaire du terrain ou tout ça. C'est vraiment quelque chose, c'est simplement un inventaire, garder la trace de ces affleurements.
1: Pour participer, il vous suffit d'avoir un appareil photo dans votre poche et éventuellement une adresse mail. Plus d'infos sur Vigitaire.

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1: Bonsoir à tous. Ils font partie des professionnels les plus impactés par la sécheresse et les canicules de cet été. Pour venir en aide aux agriculteurs, Annie Genevard a annoncé ce matin de débloquer plus d'1 milliard d'euros pour un plan d'urgence. Il est destiné à éviter les faillites, soutenir les trésoreries et relancer la production, selon la ministre de l'Agriculture. Une aide qui peine à convaincre sur le terrain, d'après un membre du bureau de la FNSEA d'Eure-et-Loir, Quentin Le Guillou.
2: C'est un pansement, elle va permettre de calmer un peu la plaie, d'essayer certains agriculteurs de les accompagner.
3: C'est des mesures, on va dire, d'urgence, qui répondent encore une fois, si on veut, aux attentes des agriculteurs qui, là, tout de suite, à l'instant T, comment on fait pour, à minimum, passer l'année, finir l'année. Mais il n'y a rien, en fait, concret sur du long terme. Et aujourd'hui, les agriculteurs demandent du direct. Là, il faut qu'on puisse, urgemment, ça c'est le premier cas, mais qu'est-ce qu'on nous donne de plus pour le direct? Et quand on parle de planification, quand on parle de regarder des nouvelles cultures, aujourd'hui, il n'y a rien de tout ça. C'est bien, il y a une première pierre à l'édifice, maintenant, il faut accélérer et aller beaucoup plus fort.
1: Le détail des premiers versements de ce plan d'urgence doit être précisé par les préfectures dans les prochains jours. Les épisodes de forte chaleur se poursuivent. Les Pyrénées-Orientales rejoignent l'Ardèche, l'Aude, la Drôme, le Gard et l'Hérault en vigilance orange canicule. Selon Météo France, ces températures élevées persisteront au moins jusqu'à dimanche sur la moitié sud. Les annonces d'Emmanuel Macron sur le handicap en clôture d'une conférence nationale sur le sujet. Le chef de l'État présentera une nouvelle stratégie sur l'autisme dès la fin de l'année. Il souhaite aussi que les proches aidants soient mieux reconnus, soutenus et accompagnés. Le maire de Paris, Emmanuel Grégoire, et sa prédécesseure Anne Hidalgo, visés par une plainte de 17 familles dans l'affaire des violences dans le périscolaire. Le collectif MeToo École demande à la justice d'examiner ce que les élus savaient des dysfonctionnements, alors que plusieurs enfants dénoncent des violences sexuelles lors des temps périscolaires. Et puis le foot, la suite de la troisième journée de Ligue 1 ce soir. À 19h, Lyon reçoit Auxerre, suivi à 21h de PSG Monaco. Voilà pour l'essentiel de l'info, excellente soirée.
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4: Bonjour à toutes et à tous. Très heureux de vous retrouver pour une nouvelle saison de Politiquement Votre, le rendez-vous politique de CFM Radio, avec en point de mire le 27 septembre prochain, date où les grands électeurs du Tarn-et-Garonne désigneront les deux sénateurs du département. Notre invité aujourd'hui est l'un de ces candidats, Quentin Lamotte, conseiller régional d'Occitanie, directeur de cabinet du maire de Moissac, Romain Lopez, investi par le Rassemblement National avec le soutien de l'UDR. Il se présente avec la députée Marine Amelet comme suppléante. Pourquoi le Sénat? Le RN dispose-t-il désormais d'un véritable réseau d'élus en Tarn-et-Garonne? Que veut-il changer dans l'organisation des collectivités et comment fonctionne concrètement l'alliance avec l'UDR de Brigitte Barège, est-elle qui est aussi candidate? Nous parlerons également de la stratégie nationale du Rassemblement National et bien sûr de l'élection présidentielle si nous en avons le temps. Quentin Lamotte, bonjour.
5: Bonjour Monsieur Youb, merci de m'accueillir sur votre plateau.
4: Merci d'avoir accepté notre invitation et bienvenue à vous sur CFM Radio.
5: Merci.
4: Alors, avant d'entamer le questionnement que je vous propose, une présentation, parce que les Tarn-et-Garonnais, hormis ceux de Moissac, vous connaissent très peu finalement. Est-ce que vous pourriez vous présenter à nos auditeurs et en tout cas à aux électeurs du Tarn-et-Garonne?
5: Oui, bien sûr. Donc je m'appelle Quentin Lamotte, je suis conseiller régional depuis 2015, conseiller régional d'Occitanie. Je suis donc également le directeur de cabinet du maire de Moissac depuis 2020. Je suis les mains dans le cambouis, on va dire, de la gestion des communes depuis 6 ans. J'ai 39 ans, je suis marié, j'ai 2 enfants. J'ai du coup, dans le cadre de mon action régionale, beaucoup œuvré notamment pour lutter contre le zéro artificialisation net, donc les politiques qui visent à réduire l'urbanisme, l'urbanisation de nos territoires, et aussi le mix énergétique. C'est des sujets qui m'interpellent, qui m'intéressent, notamment le soutien au développement de l'énergie nucléaire, que je pense être une énergie d'avenir, donc notamment aussi au soutien de la construction de nouveaux réacteurs EPR2 à Golfech. Donc voilà un petit peu les sujets au niveau régional. Et au niveau local, bien évidemment, c'est la gestion quotidienne d'une ville. Donc sécurité, investissement, urbanisme, tous ces sujets que je pratique maintenant depuis 6 ans aux côtés de Romain Lopez, le maire de Moissac.
4: Et on va en parler de tous ces sujets. Une question, toutefois une première question simple. Vous êtes candidat d'abord pour le Tarn-et-Garonne ou pour permettre au Rassemblement National de peser davantage au Sénat?
5: Les deux, mon capitaine.
4: Oui.
5: C'est un double objectif. Ma conception, moi, du mandat de sénateur, c'est avant tout me mettre au service des communes, particulièrement les communes rurales, dont la voix est, à mon sens, pas ou peu entendue, pour leur rendre leur liberté d'action, leur liberté de décision, et pour protéger dans nos villes et nos campagnes, garantir, permettre que ces maires puissent garantir à leurs habitants de la ruralité le même accès aux services publics, notamment à l'école, à la santé et surtout à la sécurité. C'est un sujet qui revient régulièrement, que effectivement sur les autres territoires de la République. Et le deuxième objectif, effectivement, c'est un objectif national. Actuellement, nous avons 4 sénateurs non inscrits, puisqu'il faut avoir 10 sénateurs pour constituer un groupe. Et donc l'objectif au niveau national, c'est, grâce effectivement à la nouvelle implantation du Rassemblement National suite aux élections municipales, de pouvoir constituer un groupe RN-UDR d'un minima 10 sénateurs pour pouvoir justement contribuer davantage à l'écriture et à la, on va dire, à la modification des lois qui, vous le savez, sont travaillées entre le Sénat et l'Assemblée nationale.
4: Vous avez passé des années dans les collectivités, vous êtes conseiller régional depuis 2015 et puis à la mairie de Moissac depuis 2020, vous l'avez dit. Qu'est-ce que ces années passées dans les collectivités, c'est collectivités différentes, mais pas si avec une grande différence finalement. Qu'est-ce que vous ont appris ce travail-là dans les collectivités? Qu'est-ce qui vous a appris que vous pourriez transposer au Sénat, par exemple?
5: C'est surtout la connaissance des problématiques locales que rencontrent les élus locaux. Ce sont des problématiques, c'est très pragmatique. Les sujets sont divers. Les élus se sentent souvent seuls, se sentent souvent étouffés par un État qui, au lieu en fait de les accompagner, ils sont plutôt face à une administration qui essaye plutôt de les contraindre pour les amener à appliquer toutes les politiques écologistes qui ont été votées dans les dernières décennies. Et moi, ce que je retiens, c'est qu'il y a un besoin criant d'une aide. Parce que effectivement, les maires ruraux, notamment les petits maires, souvent sont seuls. Ils n'ont pas beaucoup d'agents municipaux. Ils ont peut-être un secrétaire de mairie, quelques demi-journées par semaine. Ils ont un employé communal. Et en fait, dès qu'ils ont un projet, eh bien, ils se retrouvent esselés. Et ils ont besoin d'un soutien. Ils ont besoin qu'on leur permette d'agir. Et ils sont confrontés à une inflation normative, des règles, notamment sur la gestion de l'eau, sur l'urbanisation, qui les contraignent dans leur action. Et je pense que une des actions majeures qu'il faudra mener, ça va être de desserrer ce carcan normatif, de mettre fin à toute une série de lois écologistes qui justement empêchent le développement de nos campagnes.
4: Vous connaissez le système d'élus et de collectivités, on en a parlé, que le RN a souvent présenté comme coûteux, complexe, éloigné des citoyens. Est-ce que l'exercice du pouvoir local vous a rendu plus institutionnel que vous ne l'étiez auparavant il y a 10 ans, par exemple, à l'autant du Rassemblement National?
5: On constate, si vous voulez, que il y a effectivement un millefeuille administratif dans notre pays. Donc, vous avez les communes, les intercos, les départements, les régions, puis une série de syndicats qui se greffent là-dessus. Et chacun peut avoir son rôle. Mais aujourd'hui, on se rend compte qu'avec notamment la loi NOTRe qui a été votée en 2015, il y a eu des transferts de compétences qui ont été obligatoires, qui ont été effectués, qui en fait dépossèdent notamment la base, je veux dire, de la démocratie, qui est la commune, de toute une série de pouvoirs. Et c'est ça, en mon sens, qui a causé aussi toute une série de problématiques que l'on observe. Chacun peut avoir son rôle, mais chacun doit rester, on va dire, dans les compétences sur lesquelles il est meilleur. Les communes rurales, avec notamment, et les communes en général, avec la loi NOTRe, sont vues dépossédées de l'action en matière de développement économique, le tourisme, la gestion de l'eau, etc., l'urbanisation. Et pourtant, c'est des sujets sur lesquels les maires veulent avoir, la plupart des maires veulent avoir une action. Donc, l'intercommunalité est un outil important au service des maires, mais il faut qu'elle soit au service des communes et non pas les communes au service de l'intercommunalité. Voilà. Le département, moi, je pense, doit avoir un rôle majeur, notamment pour faire respecter l'équipe des territoires, la solidarité et la région. Alors, je suis bien placé pour en parler parce que j'ai fait les 10 ans du bilan de la région récemment, donc la suite à la fusion des régions en 2015. Et ce qu'on constate, c'est que la région, aujourd'hui, c'est un budget de 3,5 milliards, donc c'est colossal. Et pourtant, c'est des dépenses de fonctionnement qui ont explosé, c'est de l'investissement qui a baissé, c'est une dette qui a explosé. Et la région, en fait, s'est éparpillée dans une série de compétences qui n'étaient pas les siennes. Je veux dire, la région Occitanie fait de la coopération internationale. Est-ce que ça intéresse les habitants de la région Occitanie? Je pense pas. Et il faudrait qu'elle se recentre sur des compétences qui sont les siennes, dans les transports, le développement économique, pour pouvoir être efficace.
4: Vous proposez un statut unique de l'intercommunalité, oui. Et vous souhaitez que les maires décident davantage, vous l'avez dit à l'instant, eux-mêmes de ce qu'ils veulent mutualiser. Mais les intercos, les intercommunalités, les communautés de communes, elles sont aussi à l'intérieur avec des maires de communes.
5: Bien sûr. Sauf que si vous voulez, le poids dans une intercommunalité, vous avez souvent une commune-centre, si vous voulez, avec beaucoup d'élus. Et puis, c'est les maires ruraux, souvent, ils sont seuls. Et ils n'ont pas tellement de poids, en fait, politique au sein des intercommunalités. Donc, en fait, ils subissent plus qu'ils ne décident. Alors que s'ils avaient eu leur mot à dire sur est-ce que je veux transférer la compétence d'urbanisme ? Oui, non. C'est leur choix. Mais il faudrait que les intercommunalités se construisent, si vous voulez, par la base, par le souhait des élus locaux, et non pas par en fait, des espèces de lois d'organisation parisienne, technocratique, qui sont imposées à toute la France, alors en fait, qu'elles ne respectent pas des volontés locales qui pourraient être autres.
4: Alors, ce Big Bang, pardon, territorial, auquel vous appelez de vos voeux, est-ce que c'est un souhait du Rassemblement national ou c'est celui de Cantelamotte?
5: Ah ben nous, on a toujours dit qu'il fallait effectivement mettre fin au millefeuille territorial. Hein, c'est une de nos mantras depuis de longues années.
4: Mais ça veut dire supprimer la région, par exemple, les grandes régions?
5: Les régions, c'est une question, oui. La question du conseiller territorial avec une fusion entre la région et le département a été évoquée. Mmh. Donc, ce sont des sujets qui vont être débattus dans le cadre d'une campagne présidentielle. Mais si vous voulez, oui, c'est un sujet. Aujourd'hui, moi je pense qu'effectivement, la strate commune interco doit être conservée, département également. La région, il faut voir. Et surtout, il faudrait voir avec quels moyens, parce qu'en fait, la région peut exister en tant que telle. Mmh. Mais 3 milliards et demi de budget pour faire ce qu'elle fait, ça va pas.
4: Est-ce qu'il y a une mesure du bilan de Carole Dalda que vous reprenez à votre compte, finalement, et qui vous satisfait?
5: Elle a soutenu l'autoroute Toulouse-Castres, voilà. Oui. Ça c'est. Alors bon, après avec une grande opposition de sa majorité écologiste, mais voilà, ça c'est des mesures effectivement pour lesquelles, par exemple, les régions sont intéressantes parce que ce sont des projets d'aménagement qui sont effectivement d'un niveau régional, oui.
4: Alors c'est probablement l'un des enjeux de cette élection pour votre parti. Une sénatoriale ne se gagne pas avec comme les autres scrutins. Elle se gagne auprès des maires, des conseillers municipaux, des grands électeurs. Vous estimez disposer aujourd'hui d'une base électorale plus importante qu'en 2020. On peut citer Moissac, Montauban et Beaumont-de-Lomagne également. Est-ce que vous considérez que le Rassemblement national est devenu un parti d'élus locaux en Tarn-et-Garonne?
5: Il le devient au fur et à mesure. Effectivement, si on reprend un peu l'historique, en 2020, il n'y avait qu'une seule commune qui était Rassemblement national, c'est la commune de Moissac avec Romain Lopez. À l'époque, nous avions fait 43 voix aux élections sénatoriales qui ont suivi. On avait un petit socle. Et puis, effectivement, le travail qui a été mené localement, on a fait preuve de pragmatisme, on a été, je pense, crédible dans les mesures qui ont été prises. Et puis, on a commencé effectivement à discuter. On a vu effectivement que les autres maires étaient attentifs à ce qui se passait à Moissac, le regardaient, s'en inspiraient des fois. Et je pense que ce travail d'implantation locale qui a été mené à Moissac a permis justement d'élargir ce socle électoral et d'avoir ces victoires que l'on a eues au municipal 2026. Et puis, il y a eu effectivement le ralliement d'Éric Ciotti au législatif 2024. Qui a permis justement à ce que des élus de droite qui voulaient rompre avec l'immobilisme des LR rejoignent le Rassemblement National. Donc c'était le cas de Montauban, Mme Barège, et puis donc le Rassemblement National a soutenu effectivement la candidature de Monsieur Lallemand à Montauban, donc avec succès. Et donc aujourd'hui, dans le cadre de cette grande alliance, effectivement, nous pouvons avoir un socle. Alors après les voix appartiennent à chaque électeur, hein, donc, mais on a un socle effectivement qui est renforcé par rapport à 2020.
4: Renforcé, mais lors de l'élection au conseil départemental de gestion, vous avez vous-même mis en avant le résultat de la liste conduite par Romain Lopez et le soutien obtenu auprès des maires ruraux du département, un peu plus de 33%. Ouais. Est-ce que finalement vous regrettez ce score ou est-ce que c'est synonyme d'espoir pour vous?
5: Pour moi, il est très encourageant ce score, parce que si vous voulez, quand on a fait un petit peu les calculs comme ça avec monsieur le maire de Moissac, pour essayer de voir à peu près par rapport au maire qui était parti sur notre liste, les voix qu'on comptait avoir, on pensait avoir à peu près 500 voix. Et au final, on a eu plus de, je crois, on a eu 617. Donc c'est-à-dire qu'il y a plus d'une centaine de voix qui sont venues effectivement, nous pensons, de maires ruraux qui se sont portés sur cette candidature, qui était quand même, c'était la première fois en Tarn-et-Garonne qu'il y avait du pluralisme dans l'élection au centre de gestion. Et cette candidature, effectivement, nous a agréablement surpris, ces résultats, parce qu'ils sont très encourageants. Ça veut dire que, au-delà du socle qu'on avait identifié, il y a plein de maires, effectivement, qui ne sont pas encartés, mais qui sont dit que peut-être la bonne gestion qui avait été menée à Moissac pourrait être celle qui serait menée au centre de gestion.
4: Et ils vous accueillent comment, les maires du Tarn-et-Garonne? Parce que j'imagine que vous faites campagne depuis juillet. Quand vous vous présentez à eux, ils vous répondent quoi?
5: Très bien. Alors, si vous voulez, les maires, notamment les maires ruraux, ils sont à l'image aussi de leur population. Donc, quand vous êtes dans des communes rurales ou aux élections législatives, à la présidentielle, aux élections européennes, vous faites des 55, 60, 70, 75% pour le Rassemblement National, forcément, vous avez un conseil municipal aussi qui a l'image de cette population. Et donc, les maires sont vraiment à l'écoute des propositions que l'on formule. Ils attendent aussi des réponses concrètes. Ils ne veulent pas du blabla politicien. Les sujets sont très concrets. J'en ai identifié trois majeurs au fur et à mesure de mes rencontres. C'est la gestion de l'eau, c'est l'entretien du patrimoine rural et c'est la sécurité. J'étais même assez stupéfait. Je ne m'attendais pas à autant de demandes de sécurité dans des villages de Tarn-et-Garonne, c'est-à-dire des villages de 100 habitants, 200 habitants. Ils ont des cambriolages. Ils ont de la délinquance rurale, c'est-à-dire que des vols sur l'exploitation agricole, de matériel, d'engins agricoles, cambriolage de commerce, cambriolage de maisons. Il y a des maires maintenant de communes sans habitants qui veulent mettre de la vidéoprotection sur demande de leur population. Donc, ils me disent, on n'avait jamais vu ça avant.
4: Et donc, on fait comment ?
5: Il faut renforcer, c'est ce que je porte comme engagement, il faut absolument renforcer les équipes, les effectifs de gendarmerie. Aujourd'hui, on a des gendarmes que je salue au passage et qui font un travail extraordinaire, mais qui sont sous-dotés en effectifs par rapport au territoire qu'ils ont à couvrir. Quand sur une compagnie, vous avez 30 communes à couvrir, qu'à certaines heures de la journée ou de la nuit, vous êtes une patrouille de 4 gendarmes dans un véhicule et que vous intervenez à l'autre bout de votre secteur, s'il y a un cambriolage ailleurs, vous ne pouvez pas intervenir. Et c'est ça la problématique qu'on a, c'est que les maires nous disent, nous on dit à la population, quand il y a des délits, etc., appelez la gendarmerie, et la population dit, oui, mais on les appelle, mais ils ne peuvent pas venir, parce qu'ils sont débordés, etc. Donc il faut absolument, de votre secteur, s'il y a un cambriolage ailleurs, vous ne pouvez pas intervenir. Et c'est ça la problématique qu'on a, c'est que les maires nous disent, nous on dit à la population, quand il y a des délits, etc., appelez la gendarmerie, et

0: de libérer le foncier pour construire, revitaliser, et vous critiquez les effets, notamment du zéro artificialisation nette, le fameux ZAN. Pourquoi est-ce qu'on peut s'y arrêter? Parce que c'est important, et notamment avec l'été qu'on vient de subir, et puis la catastrophe climatique qui s'abat sur nous.
1: Alors, il faut décorréler ce discours qui consiste à dire que le ZAN va empêcher le réchauffement climatique ou quoi que ce soit. Ça, c'est des discours écologistes qu'on entend, mais ça n'a absolument rien à voir. Le réchauffement climatique, on va faire un petit point là-dessus. Sur le ZAN, d'accord.
0: Oui.
1: Mais pour vous dire que la France, c'est 1% des émissions de gaz à effet de serre. Donc, concrètement, c'est pas les actions qu'on va mener en France qui vont réduire le réchauffement climatique. Mais le ZAN, si vous voulez, c'est une logique de dire il faut arrêter effectivement d'artificialiser les territoires. Alors, moi, je veux bien effectivement qu'à Toulouse ou à Montpellier, il y a une question de l'artificialisation des territoires. Mais quand vous êtes dans des campagnes tarn-et-garonnaises, vous avez un village de 100 habitants, je veux dire, vous êtes au milieu de la campagne. Il n'y a pas de raison de désartificialiser. Aujourd'hui, les maires, pour développer leur commune, parce qu'effectivement, si vous voulez une école, il faut avoir des familles. Et donc, pour avoir attiré des gens, il faut pouvoir aussi qu'ils puissent habiter sur le territoire. Oui. Donc, ils avaient souvent une petite réserve foncière, quelques hectares, 2-3 hectares qu'ils pouvaient allotir pour justement construire, attirer une nouvelle famille. Et aujourd'hui, tout ça, ça a été raboté par le ZAN. Ils n'ont plus rien. Donc, ils sont bloqués. C'est-à-dire qu'ils voudraient développer leur commune, mais ils ne peuvent pas. Attirer des entreprises aussi, des artisans, ils ne peuvent pas. Et du coup, ils sont obligés de regarder leur commune, entrer en déliquescence, perdre leurs habitants et au fur et à mesure leurs services publics.
0: Mais dans le même temps, vous dites vouloir préserver les terres agricoles. Alors, est-ce que c'est pas contradictoire?
1: Non, parce que quand on parle effectivement quand on parle des ordres de grandeur, chaque commune, des petites communes, c'est quelques hectares à urbaniser, d'accord?
0: Oui.
1: Ça met pas en péril l'activité agricole. Ce qui met en péril l'activité agricole, c'est qu'aujourd'hui, les agriculteurs, toute une série d'agriculteurs qui partent à la retraite, il n'y en a plus qui reprennent. Parce que les agriculteurs, et là, moi, effectivement, il faut les aider, sont écrasés aussi par toute une série de normes, sont contre concurrence internationale avec les traités de libre-échange, et il y a un sujet majeur, c'est la gestion de l'eau.
0: Oui, justement.
1: La gestion de l'eau, si vous voulez, moi, je vois pas un maire qui ne me parle pas de la gestion de l'eau, parce qu'en Tarn-et-Garonne, de l'eau, il en tombe. D'accord? Donc, on n'est pas les Pyrénées-Orientales. Sauf que l'eau, on ne peut pas la retenir parce qu'on ne peut plus créer de retenue collinaire. Ce qui est une aberration pour des mesures, toujours pareilles, écologiques. On ne peut pas, il faut faire toute une série d'études, c'est compliqué. Donc, on ne crée plus de retenue d'eau. Et puis, effectivement, quand arrive la canicule, on est en sécheresse, on ne peut plus pomper. Alors, si les agriculteurs ont des dérogations pour pomper, mais il faut payer. Donc, ça met à mal, leur modèle économique.
0: Et le préfet s'est lui-même prononcé pour l'arrêtation de nouvelles retenues d'eau. Est-ce que vous félicitez ce...
1: Bien sûr, je salue l'action de monsieur le préfet à ce sujet. Il est très volontariste sur le sujet, et je pense qu'effectivement, on peut lui en savoir gré. Mais le préfet, si vous voulez, les services d'État, ils appliquent la loi. D'accord, c'est pas eux qui décident du cadre normatif. Ça, c'est effectivement le rôle du législateur, c'est le rôle de l'Assemblée nationale et du Sénat. Donc, si vous voulez, si ces lois écologistes ne sont pas abrogées, le préfet, de toute façon, il pourra pas aller bien loin. Il sera contraint par ça. Donc, l'action, si vous voulez, elle est au niveau du législateur. Et c'est là qu'il faut desserrer le carcan pour que derrière, effectivement, on puisse justement refaire des retenues collinaires. Vous parliez en préambule de l'été aussi, vous parliez des inondations. Vous parliez des catastrophes, etc. Oui. Je veux dire, les inondations aujourd'hui, on ne peut plus entretenir, on ne peut plus curer les fossés. On ne peut plus entretenir, curer les cours d'eau, parce que vous avez des dossiers sur l'eau, c'est compliqué. Vous avez la DDT sur le dos, etc. Mais tout ça, c'est nécessaire, justement, à préserver le cadre de vie et la sécurité des habitants dans la ruralité.
0: Oui, mais vous parlez des communes pour le ZAN. Est-ce que tout ça participe de la même chose? Parce que je vous entends, sur l'écologie, ça vous nous agacez. Vous dites non, pas de normes, pas d'écologie, quelque part. Est-ce que vous êtes fâché avec l'écologie,
1: non,
0: avec la transition?
1: Il faut une écologie, pardon, de bon sens. On a la France est un pays magnifique qui a été façonné par des siècles de mains humaines. Voilà, ce sont nos paysans, nos agriculteurs qui ont façonné ce pays. Et la nature dans ce pays, elle est belle parce qu'elle a été travaillée. Voilà. Donc c'est eux qui ont construit effectivement ces communes, ces murets, ce chemin, cet aménagement, ce champ, etc. Et aujourd'hui, on voudrait une nature pour ça. C'est un peu les slogans écolo. On voudrait une nature qui soit libérée de toute contrainte, qui soit qui puisse faire ce qu'elle veut. Mais ce n'est pas compatible avec une vie humaine.

0: confiance à ce bon sens paysan, j'allais dire, qui permet justement d'aménager les territoires qu'il a montré par le passé correctement. Demain, je suis les gens qui habitent en Tarn-et-Garonne tiennent à leur cadre de vie. Donc, je veux dire, demain, ils ne vont pas se mettre à défigurer le paysage, défigurer là où ils vivent, parce qu'on va supprimer les normes écologiques. Non, au contraire, il faut leur permettre de faire ce que leurs grands-pères ont fait avant eux. Et là où à mon sens, le maire est la clé, c'est que le maire, il est responsable devant ses électeurs, il est responsable devant ses administrés. C'est-à-dire que si le maire, à partir du moment où on lui donne le pouvoir de le faire, fait des bêtises, met en place des aménagements qui ne conviennent pas, mais écoutez, il est sanctionné par les élections. C'est la démocratie, ça sert à ça. Mais supprimer le pouvoir au maire pour le confier à des structures technocratiques non élues, voilà, pour gérer à sa place une série de normes, à mon sens, ça va à l'encontre du bon sens paysan.
1: Vous réclamez dans votre programme davantage d'autonomie financière pour les communes. Oui. Est-ce que vous souhaitez, le Rassemblement national souhaite que les communes puissent lever l'impôt?
0: Bah, les communes lèvent l'impôt déjà via la taxe sociale.
1: Sur le revenu.
0: Ça, et encore une fois, ça, il faut que ça soit laissé au maire. C'est le maire qui décide de la fiscalité locale. Donc à lui, effectivement, en fonction des investissements, des projets qu'il souhaite porter, qu'il souhaite mener, à lui de décider de la fiscalité locale. Nous, ce que l'on souhaite, c'est que les dotations qui sont données par l'État ne soient pas rabotées pour les communes. Voilà. Parce qu'effectivement, on le voit, l'État cherche des économies un peu partout. À notre sens, pas sur les sujets sur lesquels il faudrait, et donc essaie au fur et à mesure de raboter toute une série de dotations qui sont vitales pour des petites communes. Et donc, en ce sens, nous, on souhaite effectivement préserver leur liberté financière, et on souhaite même les aider, notamment, et ça c'est un sujet que je vais porter également, sur le patrimoine rural.
1: Vous parlez d'économies qu'il faudrait les
0: oui.
1: sur quel domaine?
0: Là, par exemple, voilà, les économies de l'État, notre candidate Marine Le Pen va présenter un grand plan d'économie de 125 milliards d'euros sur 5 ans dans les prochains jours.
1: Qui est très critiqué par les experts économiques, en tout cas.
0: Donc, oui, alors les experts économiques qui nous ont conduits dans la dette dans laquelle la situation est, bon, très bien. Je ne suis pas sûr qu'il faille beaucoup les écouter. Mais ce programme prévoit notamment des baisses de dépenses. Alors, elle les taillera, notamment sur l'immigration, sur les cotisations qui sont données, effectivement, dans le cadre de l'immigration. Alors, vous avez, je ne peux pas vous donner tous les chiffres,
1: l'immigration, les fraudes, les faux,
0: le train de vie de l'État, la rationalisation des agences de l'État aussi, oui. ça coûte très cher, la contribution à l'UE, donc il y a toute une série de sujets sur lesquels nous on veut agir et sur lesquels les gouvernements actuels, qu'ils étaient de droite ou de gauche, n'ont jamais voulu agir parce que pour eux ce sont des vaches sacrées et jamais on touchera à ça. Mais pourtant, et c'est là nous on ira chercher effectivement les marges de manœuvre pour pouvoir financer les plans que l'on veut justement pour revitaliser les communes.
1: Parce que 125 milliards oui. d'euros, c'est énorme. Hein, comme
0: sur 5 ans.
1: Sur 5 ans, oui. C'est-à-dire 125 par an ou...
0: Alors elle le détaillera, mais ça serait, je pense, à 25 milliards d'euros par an, parce qu'effectivement, on ne va pas passer d'un déficit qu'aujourd'hui, qui est de 150 milliards d'euros par an, à zéro en une année, c'est impossible. Il va falloir effectivement échelonner ce plan, mais là on parle beaucoup plus de politique nationale, on va pouvoir échelonner ce plan pour, au fur et à mesure, faire les bonnes économies, pour redonner des capacités à investir ailleurs.
1: Vous êtes directeur de cabinet du maire de Mossec. Est-ce que travailler quotidiennement dans une mairie de taille modeste, change la façon dont on regarde la politique nationale, justement?
0: Oui, on est beaucoup plus... des fois, on s'éloigne un peu de la politique nationale, parce qu'effectivement, ça peut être la politique nationale, des fois, et peut être très... On est beaucoup dans les grandes envolées lyriques, dans les promesses, etc. Alors qu'effectivement, quand on fait de la politique locale, quand vous travaillez dans une mairie, je peux vous garantir que la parole que vous donnez, vous avez intérêt à la tenir. Parce que comme on dit, vous êtes à portée de baffe. Mmh. Donc les gens savent vous trouver si effectivement vous ne tenez pas vos promesses. Et ça, je pense que c'est très important, parce que ça forge un caractère, ça nous oblige effectivement à être crédibles dans ce qu'on propose.
1: Dernière question, Quentin Lamotte. Si vous êtes élu sénateur le 27 septembre prochain, quel sera le premier dossier que vous souhaitiez porter au palais du Luxembourg?
0: Pour moi, un des sujets majeurs, ça va être la gestion de l'eau. Il faut absolument, vu les températures que l'on a actuellement et les difficultés que l'on a, ça va être la gestion de l'eau. On a un territoire agricole, c'est le poumon économique du Tarn-et-Garonne. Il faut absolument que nos agriculteurs puissent travailler sereinement, sinon concrètement, on va avoir beaucoup de exploitations qui vont fermer et ça va être très compliqué.
1: Bon, merci beaucoup, Quentin Lamotte, pour d'être venu ici sur CFM Radio.
0: Merci, Kadir.
1: On se donne rendez-vous donc le 27 septembre prochain pour les résultats.
0: Merci. Au revoir.
1: Au revoir.

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2: Bonsoir, bonsoir à tous. C'est dans l'actu sport ce soir, un gros choc en vue en Ligue 1. Les Bleus du basket entrent dans le mondial et puis un Français au menu de l'US Open. On démarre avec le football et la suite de la troisième journée de Ligue 1. Après la victoire de Lille en ouverture hier à Toulouse, Lyon vise une deuxième victoire face à Auxerre à 19h. Et puis un gros choc entre le PSG et Monaco, Paris qui n'a toujours pas gagné cette saison alors que Monaco a remporté ses deux premiers matchs. Et l'entraîneur Philippe Louis n'est pas inquiet avant le déplacement à Paris. Pour lui, c'est un match à aborder comme tous les autres. Écoutez.
3: Le match le plus important est toujours le prochain. Donc le match le plus important de ma carrière est celui qui arrive, le PSG. Puis ce sera le suivant, et encore le suivant. Nous allons affronter à coup sûr l'une des meilleures équipes de l'histoire. Jouer des gros matchs est la partie la plus fun de ce métier. Il y a de la pression, mais ces matchs sont les plus plaisants à jouer. Nous devons profiter de ce moment. C'est un privilège d'être avec Monaco face au PSG, et nous devons faire notre maximum pour l'emporter, ce qui évidemment sera difficile.
2: Et PSG Monaco, c'est au Parc des Princes à partir de 21h05. À l'étage inférieur en Ligue 2, on entame la cinquième journée avec 5 matchs ce soir, dont Grenoble-Annecy et Pau-Sochaux. Objectif podium pour les basketteuses françaises. Le mondial féminin débute aujourd'hui en Allemagne. Les Bleus jouent dès ce soir face à la Hongrie à 21h. Et cet après-midi, les Américaines ont largement débuté par un succès 94-61 sur la Chine. Le tennis, le début du troisième tour ce soir à l'US Open. Gros défi pour Arthur Hinderknecht face à Daniil Medvedev. À suivre également Carlos Alcaraz opposé à Yibing Wu. Et puis chez les femmes, Arina Sabalenka contre Camilla Rakimova. Un mot de la Vuelta, la victoire de Wout van Aert aujourd'hui sur la 13e étape. Il devance le Français Valentin Paré-Peintre. Henrik Maas reste en rouge. Et puis enfin du rugby avec la suite et fin de la deuxième journée de Pro D2 avec notamment à 19h Montauban Grenoble et à 21h Agen Brive. Voilà pour l'actu sport. Je vous souhaite une excellente soirée.

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1: Bonsoir à toutes, bonsoir à tous. Une cinquantaine de gendarmes mobilisés au nord du Finistère depuis le début d'après-midi, ainsi que le GIGN. Une femme a été tuée par balle en pleine rue, son fils blessé. Ça se passe à Plourin-les-Morlaix. Et le suspect armé s'est retranché dans un immeuble. Il se serait ensuite donné la mort. Selon les premières informations du procureur de Brest, les deux victimes seraient des voisins du mis en cause. Un homme mis en examen il y a deux semaines, suspecté d'être lié aux cyberattaques qui ont visé cet été plusieurs sites de l'État, notamment le fisc. Âgé de 18 ans, le suspect est en détention provisoire. Un autre jeune de 16 ans a aussi été interpellé la semaine dernière dans cette enquête. 38 degrés à Carcassonne cet après-midi, plus de 37 relevés à Toulouse ou encore à Pau. Le sud connaît un nouvel épisode de forte chaleur et 6 départements sont en vigilance orange canicule, des Pyrénées-Orientales jusqu'à l'Ardèche. Le Vaucluse, lui, sera concerné à partir de demain et les maximales vont encore monter d'un cran avec des pointes à 40 degrés possibles localement. Une cinquième vague de chaleur sur le pays après un été marqué par des canicules à répétition, une sécheresse inédite mais aussi des incendies dévastateurs. Cela a fortement impacté les agriculteurs et le gouvernement a présenté ce matin son plan de soutien. 1 milliard d'euros pour compenser les pertes de récolte et relancer la production, insuffisant pour les syndicats agricoles. Le chef de la sécurité intérieure ukrainienne visé par une attaque à Kiev, c'est ce qu'affirme le président Volodymyr Zelensky après cette frappe d'un drone russe contre le siège des services de sécurité au cœur de la capitale. L'Ukraine dénonce une grave escalade et promet de riposter. Et puis si vous voulez pouvoir entrer à l'Élysée lors des prochaines journées du patrimoine, c'est le moment de s'inscrire et il ne faut pas traîner. Les réservations viennent d'ouvrir sur le site de l'Élysée et ses réseaux sociaux pour découvrir la cour d'honneur, le bureau du président de la République ou encore le parc du palais de l'Élysée à Paris. Ce sera donc pour les journées du patrimoine le 19 et le 20 septembre. C'est la fin de ce flash. Bonne fin de journée.
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5: Bonjour tout le monde, merci d'être avec nous dans ce MAG. Le MAG, le vendredi, c'est récap de la semaine et sortie pour ce week-end. Et qui dit rentrée des associations. Fiesta Sou à Saint-Antonin, samedi. À Quélus aussi, à sa défaite. Et dimanche, à Puy-la-Garne, c'est des exemples. Il y en a partout. Ce soir, au bout du pays, rendez-vous à 19h30 pour le concert de Danaïa, chant et guitare. Ou dimanche, à 12h30 pour Fandango, Jarancho, Veracruz, au Puy-Puy du pays. À Saint-Martin de la Guépie, ce soir aussi, concert pop-rock italien avec Laura D'Angelo, suivi de Shirazad, musique du monde et boum sourire avec DJ Bisou Biceps. C'est au Somar à 19h avec Food Truck et Plaisir, ce soir. Demain, autre concert à la Brasserie aux Roses de Cordes, la Barda Trio à 20h30, ça va rugir. Et à Verfeil, samedi, la fête de la Weiss est organisée à la ferme du même nom. Des concerts jusqu'au bout de la nuit et surtout le burger frites, hein, cultivé, façonné et élevé par les soins du collectif d'agriculteurs pluridisciplinaires. Même la bière est brassée à la ferme de la Weiss. Rendez-vous samedi. Et vous pouvez, avant cette soirée, pousser jusqu'au village de Verfeil qui accueille à 17h au Petit Verfeillier le spectacle Paris-Cracovie en stop. Spectacle solo de road trip movie Comté, inspiré de 1800 km d'aventure. Le spectacle est aussi à voir lundi à 19h au théâtre de la Commanderie de Vahour. À Beauregard, pas loin de Caylus, ce soir, c'est Baltrade.

C'est lundi, le concours de pétanque et repas musical pour Beauregard, en fait, tout ce week-end. Juste à côté, l'association du bar de Lauze organise un vide-grenier dans le village, dimanche, à partir de 9h à Lauze, donc. Dans ce mag, on vous parlera aussi d'une conférence autour de l'archéologie de la préhistoire, ce soir, à Saint-Antonin, d'un appel à participation pour recenser les plus beaux cailloux autour de chez vous, avec le programme Vigitaire, et d'un concert d'orgue et voix, le chantre médiéval à l'honneur, ce soir aussi, et tout ce week-end, pour des stages à Saint-Antonin.

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1: L'art du chantre médiéval sera mis à l'honneur par l'association des Amis de l'Orgue Puget de Saint-Antoine-en-Nobleval avec un stage tout ce week-end et un concert de l'ensemble Gilles Binchois. Dominique Vélard est chanteur et compositeur.
2: Le chantre médiéval, c'était un chanteur d'église qui avait vocation de porter les textes. Mais les textes lus dans une église, ça fonctionne pas. Donc on est obligé, tout dans une liturgie au Moyen-Âge était chanté. Alors là, en fait, on va alterner avec Willem Janssen, qui est un grand ami et qui a souvent joué avec l'ensemble, avec qui j'ai fait aussi pas mal de récitals. On a fait des concerts tous les deux. Et là, en fait, il va accompagner deux pièces que moi-même j'ai écrites pour voix et orgue. Donc, en fait, c'était le jeu un petit peu d'avoir des musiques du 10e, 11e, 12e siècle et puis des musiques d'aujourd'hui pour voir justement les rapports entre ces différentes compositions.
1: Geneviève Faucroul est la présidente de l'association des Amis de l'Orgue Puget de Saint-Antonin-Nobleval.
3: Et aussi peut-être de parler des manuscrits, parce que autant pour le concert que le stage qui va suivre, Dominique nous propose donc eux vont chanter d'après les premiers manuscrits pour voix, dont un manuscrit de Gaillac, et j'aime bien le dire parce qu'on n'est vraiment pas loin de Gaillac. Donc à Gaillac en 1070, je crois, a été copié un magnifique manuscrit de chants sacrés sur lequel s'appuie Dominique, et pendant le stage samedi et dimanche, ce manuscrit de Gaillac sera mis à l'honneur.
1: Orgue et chantre médiéval ce soir en concert à 20h30 à l'église de Saint-Antonin-Nobleval. Renseignements et inscriptions aussi pour le stage qui est proposé samedi et dimanche auprès de l'association des Amis de l'Orgue Puget de Saint-Antonin.

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1: De Saint-Antonin-Nobleval à Bruniquel, la configuration encaissée de la vallée de l'Aveyron, avec ses grottes et ses falaises calcaires, a attiré les hommes depuis plus de 250 000 ans. Des fouilles archéologiques menées depuis le milieu du 19e siècle ont révélé des cultures riches et variées qui feront l'objet d'une conférence ce soir, organisée par la Société des Amis du Vieux Saint-Antonin, animée par Edmé Ladier, archéologue et préhistorienne, qui nous parle de ses découvertes.
2: C'est toujours très enthousiasmant quand on fouille sur un site de découvrir des choses qui sont là depuis 15 ou 16 000 ans et que personne n'a jamais vu depuis. Et puis, bien entendu, le grand moment, c'est quand, avec ma petite équipe, on a découvert la petite statuette dans la grotte du Courbet.
1: La Vénus.
2: Vénus. C'est exceptionnel parce qu'on en connaît très peu de ce genre de statuette. Et donc, c'est vrai que c'est un très, très grand moment.
1: Et alors, faut l'œil, hein, parce que on la voit en photo sur le site de la Société des Amis du Vieux Saint-Antonin, savsa.net. Et franchement, surtout, vous avez dit qu'elle fait 2,5 cm.
2: Oui, 2,5 cm.
1: C'est un éclat de pierre, quoi.
2: En fait, ils ont sculpté ça sur un tout petit caillou qui avait une forme qui les a inspirés. C'est un de mes fouilleurs qui l'a repéré dans un tamis. Heureusement que c'était un amateur d'art, parce que ça aurait très bien pu passer avec tous les autres cailloux. Hein. On a une sorte de bibliothèque mentale dans laquelle on a accumulé tout un tas d'images d'objets connus, et c'est ce qui nous permet de reconnaître certaines choses que le non spécialiste est incapable de reconnaître parce qu'il n'a pas les références pour se rendre compte de ce qu'il voit. C'est très particulier.
1: Conférence La Préhistoire dans la vallée de l'Aveyron, ce soir à 18h à la salle des congrès de la mairie de Saint-Antonin-Noblevel.

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1: Un atlas de la biodiversité est en cours sur 6 communes de l'est de Tarn-et-Garonne autour de Caylus. Il comprend un inventaire participatif géologique via le programme Vigitaire dont nous parle Thierry Pellissier de l'association des phosphatières du Quercy.
2: Alors cet inventaire, c'est pas une démarche locale, c'est une démarche nationale. Ça s'appelle Vigitaire et c'est un programme de sciences participatives qui est développé par le Muséum d'Histoire Naturelle de Paris. En fait, ça s'appuie sur des réseaux de relais locaux, donc il y a des personnes référentes localement, mais c'est destiné à impliquer toutes les personnes intéressées, sans qu'elles aient besoin d'ailleurs de compétences particulières en géologie. Voilà, ça c'est le but de cet inventaire, c'est de garder la mémoire d'affleurements, en fait, de roches, de l'endroit où on voit le sous-sol, qui sont mis à jour soit naturellement, alors ça peut être des éboulements, des glissements de terrain, enfin des rayons, soit et surtout même avec des travaux, genre bord de route, les fondations, les assainissements pour les maisons isolées, etc. Et parce que très souvent, ces travaux mettent à jour des affleurements qui sont des objets qui demeurent inconnus, à la différence de l'archéologie, parce qu'en archéologie, tout est répertorié normalement, mais pour la géologie, pas du tout. Donc le but, c'est d'inventorier ces éléments-là, et surtout pour les affleurements qui vont disparaître rapidement. C'est d'ailleurs qui vont disparaître soit sous la végétation, soit plus couramment sous le béton, le comblement, l'enrochement, etc. Et dans tous les cas, ce qu'il faut bien dire, c'est qu'on est dans une logique d'inventaire et non pas de protection. Donc, ça veut dire que ça ne crée aucune contrainte pour le propriétaire du terrain ou tout ça. C'est vraiment quelque chose, c'est simplement un inventaire, garder la trace de ces affleurements.
1: Pour participer, il vous suffit d'avoir un appareil photo dans votre poche, éventuellement une adresse mail. Plus d'infos sur Vigitaire.

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1: Bonjour à toutes et à tous, très heureux de vous retrouver pour une nouvelle saison de Politique Main Votre, le rendez-vous politique de CFM Radio, avec en point de mire le 27 septembre prochain, date où les grands électeurs du Tarn-et-Garonne désigneront les deux sénateurs du département. Notre invité aujourd'hui est l'un de ces candidats, Quentin Lamotte, conseiller régional d'Occitanie, directeur de cabinet du maire de Moissac, Romain Lopez, investi par le Rassemblement National avec le soutien de l'UDR. Il se présente avec la députée Marine Amelet comme suppléante. Pourquoi le Sénat? Le RN dispose-t-il désormais d'un véritable réseau d'élus en Tarn-et-Garonne? Que veut-il changer dans l'organisation des collectivités et comment fonctionne concrètement l'alliance avec l'UDR de Brigitte Barège? Est-elle qui est aussi candidate? Nous parlerons également de la stratégie nationale du Rassemblement National et bien sûr de l'élection présidentielle si nous en avons le temps. Quentin Lamotte, bonjour.
2: Bonjour Monsieur Youb, merci de m'accueillir sur votre plateau.
1: Merci d'avoir accepté notre invitation et bienvenue à vous sur CFM Radio.
2: Merci.
1: Alors, avant d'entamer le questionnement que je vous propose, une présentation, parce que les Tarn-et-Garonnais, hormis ceux de Moissac, vous connaissent très peu finalement. Est-ce que vous pourriez vous présenter à nos auditeurs et en tout cas aux électeurs du Tarn-et-Garonne?
2: Oui, bien sûr. Donc je m'appelle Quentin Lamotte, je suis conseiller régional depuis 2015, conseiller régional d'Occitanie. Je suis donc également le directeur de cabinet du maire de Moissac depuis 2020. Donc je suis les mains dans le cambouis, on va dire, de la gestion des communes depuis 6 ans. J'ai 39 ans, je suis marié, j'ai deux enfants. J'ai du coup, dans le cadre de mon action régionale, beaucoup œuvré notamment pour lutter contre le zéro artificialisation net, donc les politiques qui visent à réduire l'urbanisme, l'urbanisation de nos territoires, et aussi le mix énergétique. C'est des sujets qui m'interpellent, qui m'intéressent, notamment le soutien au développement de l'énergie nucléaire, que je pense être une énergie d'avenir, donc notamment aussi au soutien de la construction de nouveaux réacteurs EPR2 à Golfech. Donc voilà un petit peu les sujets au niveau régional. Et au niveau local, bien évidemment, c'est la gestion quotidienne d'une ville. Donc sécurité, investissement, urbanisme, tous ces sujets que je pratique maintenant depuis 6 ans aux côtés de Romain Lopez, le maire de Moissac.
1: Et on va en parler de tous ces sujets. Une première question simple. Vous êtes candidat d'abord pour le Tarn-et-Garonne ou pour permettre au Rassemblement National de peser davantage au Sénat?
2: Les deux, mon capitaine.
1: Oui.
2: C'est un double objectif. Ma conception, moi, du mandat de sénateur, c'est avant tout me mettre au service des communes, particulièrement les communes rurales, dont la voix est, à mon sens, pas ou peu entendue, pour leur rendre leur liberté d'action, leur liberté de décision, et pour protéger dans nos villes et nos campagnes, permettre que ces maires puissent garantir à leurs habitants de la ruralité le même accès aux services publics, notamment à l'école, à la santé et surtout à la sécurité. C'est un sujet qui revient régulièrement effectivement sur les autres territoires de la République. Et le deuxième objectif, effectivement, c'est un objectif national. Actuellement, nous avons 4 sénateurs non inscrits, puisqu'il faut avoir 10 sénateurs pour constituer un groupe. Et donc, l'objectif au niveau national, c'est, grâce effectivement à la nouvelle implantation du Rassemblement National suite aux élections municipales, de pouvoir constituer un groupe RN-UDR d'un minima 10 sénateurs pour pouvoir justement contribuer davantage à l'écriture et à la modification des lois qui, vous le savez, sont travaillées entre le Sénat et l'Assemblée nationale.
1: Vous avez passé des années dans les collectivités, vous êtes conseiller régional depuis 2015 et puis à la mairie de Moissac depuis 2020, vous l'avez dit. Qu'est-ce que ces années passées dans les collectivités, ces collectivités différentes, mais pas si avec une grande différence finalement, qu'est-ce qu'elles vous ont appris ce travail-là dans les collectivités? Qu'est-ce qui vous a appris que vous pourriez transposer au Sénat par exemple?
2: C'est surtout la connaissance des problématiques locales que rencontrent les élus locaux. Ce sont des problématiques, c'est très pragmatique. Les sujets sont divers. Les élus se sentent souvent seuls, se sentent souvent étouffés par un État qui, au lieu en fait de les accompagner, ils sont plutôt face à une administration qui essaye plutôt de les contraindre pour les amener à appliquer toutes les politiques écologistes qui ont été votées dans les dernières décennies. Et moi, ce que je retiens, c'est qu'il y a un besoin criant d'une aide. parce que effectivement les maires ruraux, notamment les petits maires, souvent sont seuls. Ils n'ont pas beaucoup d'agents municipaux. Ils ont peut-être un secrétaire de mairie, quelques demi-journées par semaine. Ils ont un employé communal. Et en fait, dès qu'ils ont un projet, eh bien ils se retrouvent esselés. Et ils ont besoin d'un soutien. Ils ont besoin qu'on leur permette d'agir. Et ils sont confrontés à une inflation normative, des règles, notamment sur la gestion de l'eau, sur l'urbanisation, qui les contraignent dans leur action. Et je pense que une des actions majeures qu'il faudra mener, ça va être de desserrer ce carcan normatif, de mettre fin à toute une série de lois écologistes qui justement empêchent le développement de nos campagnes.
1: Mmh. Vous connaissez le système d'élus et de collectivités, on en a parlé, que le RN a souvent présenté comme coûteux, complexe, éloigné des citoyens. Est-ce que l'exercice du pouvoir local vous a rendu plus institutionnel que vous ne l'étiez auparavant, il y a 10 ans par exemple, de temps du Rassemblement National?
2: On constate, si vous voulez, que il y a effectivement un millefeuille administratif dans notre pays. Vous avez les communes interco, les départements, les régions, puis une série de syndicats qui se greffent là-dessus. Et chacun peut avoir son rôle. Mais aujourd'hui, on se rend compte qu'avec notamment la loi NOTRe qui a été votée en 2015, il y a eu des transferts de compétences qui ont été obligatoires, qui ont été effectués, qui en fait dépossèdent notamment la base, je veux dire, de la démocratie, qui est la commune, de toute une série de pouvoirs. Mmh. Et c'est ça, en mon sens, qui a causé aussi toute une série de problématiques que l'on observe. Chacun peut avoir son rôle, mais chacun doit rester, on va dire, dans les compétences sur lesquelles il est meilleur. Mmh. Les communes rurales, avec notamment, et les communes en général, avec la loi NOTRe, sont vues dépossédées de l'action en matière de développement économique, le tourisme, la gestion de l'eau, etc., l'urbanisation. Et pourtant, c'est des sujets sur lesquels les maires veulent avoir, la plupart des maires veulent avoir une action. Donc, l'intercommunalité est un outil important au service des maires, mais il faut qu'elle soit au service des communes, et non pas les communes au service de l'intercommunalité. Voilà. Le département, moi, je pense, doit avoir un rôle majeur, notamment pour faire respecter l'équipe des territoires, la solidarité. Et la région, alors je suis bien placé pour en parler, parce que j'ai fait les 10 ans du bilan de la région récemment, donc la suite à la fusion des régions en 2015. Et ce qu'on constate, c'est que la région, aujourd'hui, c'est un budget de 3,5 milliards, donc c'est colossal. Et pourtant, c'est des dépenses de fonctionnement qui ont explosé, c'est de l'investissement qui a baissé, c'est une dette qui a explosé. Et la région, en fait, s'est éparpillée dans une série de compétences qui n'étaient pas les siennes. Je veux dire, la région Occitanie fait de la coopération internationale. Est-ce que ça intéresse les habitants de la région Occitanie? Je pense pas. Et il faudrait qu'elle se recentre sur des compétences qui sont les siennes, dans les transports, le développement économique, pour pouvoir être efficace.
1: Vous proposez un statut unique de l'intercommunalité, oui. Et vous souhaitez que les maires décident davantage, vous l'avez dit à l'instant, eux-mêmes de ce qu'ils veulent mutualiser. C'est mais les intercos, les intercommunalités, les communautés de communes, elles sont aussi à l'intérieur avec des maires de communes.
2: Bien sûr. Sauf que si vous voulez, le poids dans une intercommunalité, vous avez souvent une commune-centre, si vous voulez, avec beaucoup d'élus. Et puis, les maires ruraux, souvent, ils sont seuls et ils n'ont pas tellement de poids, en fait, politique au sein des intercommunalités. Donc, en fait, ils subissent plus qu'ils ne décident. Alors que s'ils avaient eu leur mot à dire sur est-ce que je veux transférer la compétence d'urbanisme? Oui, non. C'est leur choix. Mais il faudrait que les intercommunalités se construisent, si vous voulez, par la base, par le souhait des élus locaux, et non pas par en fait, des espèces de lois d'organisation parisienne, technocratique, qui sont imposées à toute la France, alors en fait, qu'elles ne respectent pas des volontés locales qui pourraient être autres.
1: Alors, ce Big Bang, pardon, territorial, auquel vous appelez de vos voeux, est-ce que c'est un souhait du Rassemblement National ou c'est celui de Cantelamotte?
2: Ah ben nous, on a toujours dit qu'il fallait effectivement mettre fin aux millefeuilles territoriales. Hein, c'est une de nos mantras depuis de longues années.
1: Ça veut dire supprimer la région, par exemple, les grandes régions?
2: Les régions, c'est une question, oui. La question du conseiller territorial avec une fusion entre la région et le département a été évoquée. Mmh. Donc, ce sont des sujets qui vont être débattus dans le cadre d'une campagne présidentielle. Mais si vous voulez, oui, c'est un sujet. Aujourd'hui, moi je pense qu'effectivement, la strate commune interco doit être conservée, département également. La région, il faut voir. Et surtout, il faudrait voir avec quels moyens, parce qu'en fait, la région peut exister en tant que telle. Mmh. Mais 3,5 milliards de budget pour faire ce qu'elle fait, ça ne va pas.
1: Est-ce qu'il y a une mesure du bilan de Carole Dalda que vous reprenez à votre compte, finalement, et qui vous satisfait?
2: Elle a soutenu l'autoroute Toulouse-Castres. Voilà. Ça c'est. Alors bon, après avec une grande opposition de sa majorité écologiste, mais voilà, ça c'est des mesures effectivement pour lesquelles, par exemple, les régions sont intéressantes parce que ce sont des projets d'aménagement qui sont effectivement d'un niveau régional. Oui.
1: Alors c'est probablement l'un des enjeux de cette élection pour votre parti. Une sénatoriale, elle ne se gagne pas avec comme les autres scrutins. Elle se gagne auprès des maires, des conseillers municipaux, des grands électeurs. Vous estimez disposer aujourd'hui d'une base électorale plus importante qu'en 2020. On peut citer Moissac, Montauban et Beaumont-de-Lomagne également. Est-ce que vous considérez que le Rassemblement national est devenu un parti d'élus locaux en Tarn-et-Garonne?
2: Il le devient au fur et à mesure. Effectivement, si on reprend un peu l'historique, en 2020, il n'y avait qu'une seule commune qui était Rassemblement national, c'est la commune de Moissac avec Romain Lopez. À l'époque, nous avions fait 43 voix aux élections sénatoriales qui ont suivi. On avait un petit socle. Et puis, effectivement, le travail qui a été mené localement, on a fait preuve de pragmatisme. On a été, je pense, crédible dans les mesures qui ont été prises. Et puis, on a commencé effectivement à discuter. On a vu effectivement que les autres maires étaient attentifs à ce qui se passait à Moissac, le regarder, s'en inspirer des fois. Et je pense que ce travail d'implantation locale qui a été mené à Moissac a permis justement d'élargir ce socle électoral et d'avoir ces victoires que l'on a eues au municipal 2026. Et puis, il y a eu effectivement le ralliement d'Éric Ciotti au législatif 2024 qui a permis justement à ce que des élus de droite qui voulaient rompre avec l'immobilisme des LR rejoignent le Rassemblement National. Donc c'était le cas de Montauban, Barège, et puis donc le Rassemblement National a soutenu effectivement la candidature de Monsieur Lallemand à Montauban, donc avec succès. Et donc aujourd'hui, dans le cadre de cette grande alliance, effectivement, nous pouvons avoir un socle. Alors après, les voix appartiennent à chaque électeur, hein, donc, oui. Mais on a un socle effectivement qui est renforcé par rapport à 2020.
1: Renforcé, mais lors de l'élection au conseil départemental de gestion, vous avez vous-même mis en avant le résultat de la liste conduite par Romain Lopez et le soutien obtenu auprès des maires ruraux du département, un peu plus de 33%. Ouais. Est-ce que finalement vous regrettez ce score ou est-ce que c'est synonyme d'espoir pour vous?
2: Pour moi, il est très encourageant ce score, parce que si vous voulez, quand on a fait un petit peu les calculs comme ça avec monsieur le maire de Moissac, bon, pour essayer de voir à peu près par rapport au maire, oui, qui était parti sur notre liste, les voix qu'on comptait avoir, on pensait avoir à peu près 500 voix. Et au final, on a eu plus de, je crois, on a eu 617. Donc c'est-à-dire qu'il y a plus d'une centaine de voix qui sont venus effectivement, nous pensons, de maires ruraux qui se sont portés sur cette candidature qui était quand même, c'était la première fois en Tarn-et-Garonne qu'il y avait du pluralisme dans l'élection au centre de gestion, et cette candidature effectivement nous a agréablement surpris, ces résultats, parce qu'ils sont très encourageants. Ça veut dire que au-delà du socle qu'on avait identifié, il y a plein de maires effectivement qui ne sont pas encartés, mais qui sont dit que peut-être la bonne gestion qui avait été menée à Moissac pourrait être celle qui serait menée au centre de gestion.
1: Et ils vous accueillent comment, les maires du Tarn-et-Garonne? Parce que j'imagine que vous faites campagne depuis juillet. Quand vous vous présentez à eux, ils vous répondent quoi?
2: Très bien. Alors si vous voulez, les maires, notamment les maires ruraux, ils sont à l'image aussi de leur population. Donc quand vous êtes dans des communes rurales ou aux élections législatives, à la présidentielle, aux élections européennes, vous faites des 55, 60, 70, 75% pour le Rassemblement National, forcément vous avez un conseil municipal aussi qui a l'image de cette population. Et donc les maires sont vraiment à l'écoute des propositions que l'on formule. Ils attendent aussi des réponses concrètes. Ils veulent pas du blabla politicien. Les sujets sont très concrets. J'en ai identifié trois majeurs au fur et à mesure de mes rencontres. C'est la gestion de l'eau, c'est l'entretien du patrimoine rural et c'est la sécurité. J'étais vraiment, alors là, j'étais même assez stupéfait. Je ne m'attendais pas à autant de demandes de sécurité dans des villages de Tarn-et-Garonne, c'est-à-dire des villages de 100 habitants, 200 habitants. Ils ont des cambriolages. Ils ont de la délinquance rurale, c'est-à-dire que des vols sur l'exploitation agricole, de matériel, d'engins agricoles, cambriolage de commerce, cambriolage de maisons. Il y a des maires maintenant de communes sans habitants qui veulent mettre de la vidéoprotection sur demande de leur population. Donc, et ils me disent, on n'avait jamais vu ça avant.
1: Et donc, on fait comment?
2: Il faut renforcer, c'est ce que je porte comme engagement, il faut absolument renforcer les équipes, les effectifs de gendarmerie. Aujourd'hui, on a des gendarmes que je salue au passage et qui font un travail extraordinaire, mais qui sont sous-dotés en effectifs par rapport au territoire qu'ils ont à couvrir. Quand sur une compagnie vous avez 30 communes à couvrir, que à certaines heures de la journée ou de la nuit vous êtes une patrouille de 4 gendarmes dans un véhicule et que vous intervenez à l'autre bout de votre secteur, s'il y a un cambriolage ailleurs, vous pouvez pas intervenir. Et c'est ça la problématique qu'on a, c'est que les maires nous disent nous on dit à la population quand il y a du délit, etc., appelez la gendarmerie. Et la population dit oui, mais on les appelle, mais ils ne peuvent pas venir. Parce qu'ils sont débordés, etc. Donc il faut absolument qu'on renforce les effectifs de gendarmerie. Il n'y a pas de raison que dans les territoires ruraux, on ait moins accès à la sécurité qu'ailleurs. Voilà. Les habitants des territoires ruraux sont des citoyens à part entière et ils doivent effectivement avoir les mêmes accès que les autres.
1: Dans le programme que vous adressez aux grands électeurs, vous proposez également, et vous avez commencé à déflorer le sujet, ouais, de libérer le foncier, ouais, pour construire, revitaliser, et vous critiquez les effets, notamment du zéro artificialisation nette, ouais, le fameux ZAN. Mm-hmm. Pourquoi est-ce qu'on peut s'y arrêter dessus ? Parce que c'est important, et notamment avec l'été qu'on vient de subir, et puis la catastrophe climatique qui s'abat sur nous.
2: Alors, il faut décorréler ce discours qui consiste à dire que le ZAN va empêcher le réchauffement climatique ou que ce soit. Ça, c'est des discours écologistes qu'on entend, mais ça n'a absolument rien à voir. Le réchauffement climatique, on va faire un petit point là-dessus.
1: Sur la ZAN.
2: Alors, sur le ZAN, d'accord, oui. Mais pour vous dire que la France, c'est 1% des émissions de gaz à effet de serre, donc concrètement, c'est pas les actions qu'on va mener en France qui vont réduire le réchauffement climatique. Mais le ZAN, si vous voulez, c'est une logique de dire il faut arrêter de, effectivement, d'artificialiser les territoires. Alors, moi, je veux bien, effectivement, qu'à Toulouse ou à Montpellier, il y a une question de l'artificialisation des territoires. Mais quand vous êtes dans des campagnes tarn-et-garonnaises, vous avez un village de 100 habitants, je veux dire, vous êtes au milieu de la campagne. Il n'y a pas de raison de désartificialiser. Aujourd'hui, les maires, pour développer leur commune, parce qu'effectivement, si vous voulez une école, il faut avoir des familles. Et donc, pour avoir attiré des gens, il faut pouvoir aussi qu'ils puissent habiter sur le territoire. Oui. Donc, ils avaient souvent une petite réserve foncière, quelques hectares, 2-3 hectares qu'ils pouvaient allotir pour justement construire, attirer de nouvelles familles. Et aujourd'hui, tout ça a été raboté par le ZAN. Ils n'ont plus rien. Donc, ils sont bloqués. C'est-à-dire qu'ils voudraient développer leur commune, mais ils ne peuvent pas. Attirer des entreprises aussi, des artisans, ils ne peuvent pas. Et du coup, ils sont obligés de regarder leur commune, entrer en déliquescence, perdre leurs habitants et au fur et à mesure leurs services publics.
1: Mais dans le même temps, vous dites vouloir préserver les terres agricoles. Alors, est-ce que c'est pas contradictoire ?
2: Non, parce que quand on parle effectivement quand on parle des ordres de grandeur, chaque commune, les petites communes, c'est quelques hectares à urbaniser, d'accord ? Oui. Ça n'est pas en péril l'activité agricole. Ce qui met en péril l'activité agricole, c'est qu'aujourd'hui, les agriculteurs, toute une série d'agriculteurs qui partent à la retraite, il n'y en a plus qui reprennent. Parce que les agriculteurs, et là, moi, effectivement, il faut les aider, sont écrasés aussi par toute une série de normes, sont contre une concurrence internationale avec les traités de libre-échange, et il y a un sujet majeur, c'est la gestion de l'eau.
1: Oui, justement.
2: La gestion de l'eau, si vous voulez, moi, je vois pas un maire qui ne me parle pas de la gestion de l'eau, parce qu'en Tarn-et-Garonne, de l'eau, il en tombe. D'accord ? Donc, oui. On n'est pas les Pyrénées-Orientales. Sauf que l'eau, on ne peut pas la retenir parce qu'on ne peut plus créer de retenue collinaire. Ce qui est une aberration pour des mesures, toujours pareil, écologiques, on ne peut pas, il faut faire toute une série d'études, c'est compliqué. Donc on ne crée plus de retenue d'eau. Et puis effectivement, quand arrive la canicule, eh bien, on est en sécheresse, on ne peut plus pomper. Alors si les agriculteurs ont des dérogations pour pomper, mais il faut payer. Donc ça met à mal, effectivement, leur modèle économique.
1: Le préfet s'est lui-même prononcé pour l'arrêtation de nouvelles retenues d'eau. Est-ce que vous félicitez ce...
2: Bien sûr, je salue l'action de monsieur le préfet à ce sujet. Il est très volontariste sur le sujet et je pense qu'effectivement, on peut lui en savoir gré. Mais le préfet, si vous voulez, les services d'État, ils appliquent la loi. D'accord ? C'est pas eux qui décident du cadre normatif. Mmh. Ça, c'est le rôle du législateur, c'est le rôle de l'Assemblée nationale et du Sénat. Donc si vous voulez, si les lois, ces lois écologiques ne sont pas abrogées, le préfet, de toute façon, il ne pourra pas aller bien loin. Il sera contraint par ça. Donc l'action, si vous voulez, elle est au niveau du législateur. Et c'est le rôle du législateur, c'est le rôle de l'Assemblée nationale et du Sénat. Donc si vous voulez, si les lois, ces lois écologiques ne sont pas abrogées, le préfet, de toute façon, il ne pourra pas aller bien loin. Il sera contraint par

0: t'es sur le dos, etc. Mais tout ça, c'est nécessaire justement à ce que à préserver le cadre de vie et la sécurité des habitants dans la ruralité.
1: Oui, mais vous parlez des communes pour le Lausanne. Mmh. Est-ce que tout ça participe de la même chose? Parce que je vous entends sur l'écologie, ça vous nous agacez. Vous dites non, pas de normes, pas d'écologie quelque part. Est-ce que vous êtes fâché avec l'écologie,
0: non,
1: avec
0: la transition? Il faut une écologie, pardon, de bon sens. On a la France est un pays magnifique qui a été façonné par des siècles de mains humaines. Voilà, ce sont nos paysans, nos agriculteurs qui ont façonné ce pays. Et la nature dans ce pays, elle est belle parce qu'elle a été travaillée. Voilà. Donc c'est eux qui ont construit effectivement ces communes, ces murets, ce chemin, cet aménagement, ce champ, etc. Et aujourd'hui, on voudrait une nature pour ça. C'est un peu les slogans écolo. On voudrait une nature qui soit libérée de toute contrainte, qui soit qui puisse faire ce qu'elle veut. Mais ce n'est pas compatible avec une vie humaine. Il faut faire confiance à ce bon sens paysan, j'allais dire, qui permet justement d'aménager les territoires, qui l'a montré par le passé correctement. Demain, les gens qui habitent en Tarn-et-Garonne tiennent à leur cadre de vie. Donc, je veux dire, demain, ils ne vont pas se mettre à défigurer le paysage, défigurer là où ils vivent, parce qu'on va supprimer les normes écologiques. Non, au contraire, il faut leur permettre de faire ce que leurs grands-pères ont fait avant eux. Et là où à mon sens, le maire et la clé, c'est que le maire, il est responsable devant ses électeurs, il est responsable devant ses administrés. C'est-à-dire que si le maire, à partir du moment où on lui donne le pouvoir de le faire, fait des bêtises, met en place des aménagements qui ne conviennent pas, mais écoutez, il est sanctionné par les élections, c'est la démocratie, ça sert à ça. Mais supprimer le pouvoir au maire pour le confier à des structures technocratiques non élues, pour gérer à sa place une série de normes, à mon sens, ça va à l'encontre du bon sens paysan.
1: Vous réclamez dans votre programme davantage d'autonomie financière pour les communes. Oui. Est-ce que vous souhaitez, le Rassemblement National souhaite que les communes puissent lever l'impôt?
0: Bah, les communes lèvent l'impôt déjà via les taxes sociales.
1: Sur le revenu.
0: Ça, et encore une fois, ça, il faut que ça soit laissé au maire. C'est le maire qui décide de la fiscalité locale. Donc à lui, effectivement, en fonction des investissements, des projets qu'il souhaite porter, qu'il souhaite mener, à lui de décider de la fiscalité locale. Nous, ce que l'on souhaite, c'est que les dotations qui sont données par l'État ne soient pas rabotées pour les communes. Voilà, parce qu'effectivement, on le voit, l'État cherche des économies un peu partout. À notre sens, pas sur les sujets sur lesquels il faudrait, et donc essaie au fur et à mesure de raboter toute une série de dotations qui sont vitales pour des petites communes. Et donc, en ce sens, nous, on souhaite effectivement préserver leur liberté financière, et on souhaite même les aider, notamment, et ça c'est un sujet que je vais porter également, sur le patrimoine rural.
1: Vous parlez d'économies qu'il faudrait
0: Oui.
1: Sur quel domaine?
0: Là, par exemple, voilà, les économies de l'État, notre candidate Marine Le Pen va présenter un grand plan d'économie de 125 milliards d'euros sur 5 ans dans les prochains jours.
1: Qui est très critiqué par les experts économiques, en tout cas.
0: Oui, alors les experts économiques qui nous ont conduits dans la dette dans laquelle la situation est calmée, bon, très bien. Je ne suis pas sûr qu'il faille beaucoup les écouter. Mais ce programme prévoit notamment des baisses de dépenses. Alors, elle les taillera, notamment sur l'immigration, sur les cotisations qui sont données, effectivement, dans le cadre de l'immigration. Alors, vous avez, je ne peux pas vous donner tous les chiffres,
1: L'immigration, les fraudes, vous êtes...
0: L'immigration, les faux, le train de vie de l'État, la rationalisation des agences de l'État aussi, oui. ça coûte très cher. La contribution à l'UE, donc il y a toute une série de sujets sur lesquels nous, on veut agir et sur lesquels les gouvernements actuels, qu'ils étaient de droite ou de gauche, n'ont jamais voulu agir parce que pour eux, ce sont des vaches sacrées et jamais on touchera à ça. Mais pourtant, et c'est là, nous, on ira chercher effectivement les marges de manœuvre pour pouvoir financer les plans que l'on veut justement pour revitaliser les communes.
1: Parce que 125 milliards d'euros, c'est énorme. Hein, comme...
0: Sur 5 ans.
1: Sur 5 ans, ouais. C'est-à-dire 125 par an ou...
0: Oui, alors elle le détaillera, mais ça serait, je pense, à 25 milliards d'euros par an, parce qu'effectivement, on ne va pas passer d'un déficit qu'aujourd'hui, qui est de 150 milliards d'euros par an, à zéro en une année, c'est impossible. Il va falloir effectivement échelonner ce plan, mais là on parle beaucoup plus de politique nationale, on va pouvoir échelonner ce plan pour, au fur et à mesure, faire les bonnes économies, pour redonner des capacités d'investir ailleurs.
1: Vous êtes directeur de cabinet du maire de Moissac. Est-ce que travailler quotidiennement dans une mairie de taille modeste, change la façon dont on regarde la politique nationale, justement?
0: Oui, on est beaucoup plus... des fois, on s'éloigne un peu de la politique nationale, parce qu'effectivement, ça peut être la politique nationale, des fois, et peut être très... on est beaucoup dans les grandes...

0: envolées lyriques, dans les promesses, etc. Alors qu'effectivement, quand vous faites de la politique locale, quand vous travaillez dans une mairie, je peux vous garantir que la parole que vous donnez, vous avez intérêt à la tenir. Parce que comme on dit, vous êtes à portée de baffe. Mmh. Donc, les gens savent vous trouver si effectivement, vous ne tenez pas vos promesses. Et ça, je pense que c'est très important, parce que ça forge un caractère, ça nous oblige effectivement à être crédibles dans ce qu'on propose.
1: Dernière question, Quentin Lamotte. Si vous êtes élu sénateur le 27 septembre prochain, quel sera le premier dossier que vous souhaitiez porter au palais du Luxembourg?
0: Moi, pour moi, un des sujets majeurs, ça va être la gestion de l'eau. Il faut absolument, vu les températures que l'on a actuellement et les difficultés que l'on a, ça va être la gestion de l'eau. On a un territoire agricole, c'est le poumon économique du Tarn-et-Garonne. Il faut absolument que nos agriculteurs puissent travailler sereinement, sinon concrètement, on va avoir beaucoup de exploitations qui vont fermer et ça va être très compliqué.
1: Bonjour, merci beaucoup Quentin Lamotte pour d'être venu ici sur CFM Radio.
0: Merci Kadir.
1: On se donne rendez-vous donc le 27 septembre prochain pour les résultats.
0: Merci. Au revoir.
1: Au revoir.

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1: Bonsoir à toutes, bonsoir à tous. Une cinquantaine de gendarmes mobilisés au nord du Finistère depuis le début d'après-midi, ainsi que le GIGN. Une femme a été tuée par balle en pleine rue, son fils blessé. Ça se passe à Plourin-les-Morlaix. Et le suspect armé s'est retranché dans un immeuble. Il se serait ensuite donné la mort. Selon les premières informations du procureur de Brest, les deux victimes seraient des voisins du mis en cause. Un homme mis en examen il y a deux semaines, suspecté d'être lié aux cyberattaques qui ont visé cet été plusieurs sites de l'État, notamment le fisc. Âgé de 18 ans, le suspect est en détention provisoire. Un autre jeune de 16 ans a aussi été interpellé la semaine dernière dans cette enquête. 38 degrés à Carcassonne cet après-midi, plus de 37 relevés à Toulouse ou encore à Pau. Le sud connaît un nouvel épisode de forte chaleur et 6 départements sont en vigilance orange canicule, des Pyrénées-Orientales jusqu'à l'Ardèche. Le Vaucluse, lui, sera concerné à partir de demain et les maximales vont encore monter d'un cran avec des pointes à 40 degrés possibles localement. Une cinquième vague de chaleur sur le pays après un été marqué par des canicules à répétition, une sécheresse inédite mais aussi des incendies dévastateurs. Cela a fortement impacté les agriculteurs et le gouvernement a présenté ce matin son plan de soutien. 1 milliard d'euros pour compenser les pertes de récolte et relancer la production. Insuffisant pour les syndicats agricoles. Le chef de la sécurité intérieure ukrainienne visé par une attaque à Kiev, c'est ce qu'affirme le président Volodymyr Zelensky après cette frappe d'un drone russe contre le siège des services de sécurité au cœur de la capitale. L'Ukraine dénonce une grave escalade et promet de riposter. Et puis si vous voulez pouvoir entrer à l'Élysée lors des prochaines journées du patrimoine, c'est le moment de s'inscrire et il ne faut pas traîner. Les réservations viennent d'ouvrir sur le site de l'Élysée et ses réseaux sociaux pour découvrir la cour d'honneur, le bureau du président de la République ou encore le parc du palais de l'Élysée à Paris. Ce sera donc pour les journées du patrimoine le 19 et le 20 septembre. C'est la fin de ce flash. Bonne fin de journée.
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